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2: La question de René, 80 ans.
3: En absence de traitement curatif contre la maladie d'Alzheimer, est-ce qu'il existe des alternatives qui peuvent nous aider à mieux gérer les conséquences de la maladie?
2: La réponse d'Anne Bacouche, psychologue, chargée de projet à la direction des missions sociales chez France Alzheimer.
4: En effet, René, aujourd'hui, certes, il n'existe pas de traitement curatif de la maladie d'Alzheimer. En revanche, il existe tout de même un certain nombre d'interventions dites non médicamenteuses qui permettent de compléter le suivi médical et qui peuvent être très efficaces pour réduire certains symptômes et stimuler les fonctions de la personne. Par exemple, quelques interventions non médicamenteuses proposées par l'association France Alzheimer. Il peut s'agir d'ateliers d'art-thérapie ou de médiation artistique, comme la musique, le théâtre, la danse. Ce sont des activités qui stimulent la mémoire, favorisent l'expression émotionnelle et puis vont renforcer le lien social. Il peut s'agir également d'ateliers de stimulation cognitive. Il y a aussi d'autres interventions, d'autres activités proposées, comme la halte relais, qui, elle, s'adresse aussi bien aux personnes malades qu'aux proches aidants, c'est-à-dire que les bénévoles accueillent les personnes malades, ce qui permet à l'aidant de prendre du temps pour lui en s'assurant que son proche est dans un environnement stimulant et sécurisé.
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0: En vacances en Écosse, il y a quelques années, j'ai croisé la tombe d'un soldat mort dans je ne sais plus quel gros conflit. Le gamin était mort à 18 ans. Enfin, pas tout à fait. Ses parents avaient tenu à rajouter « et demi ». 18 ans et demi. J'avais trouvé qu'il n'y avait rien de plus tragique que cette insistance dérisoire sur quelques mois de rabe. Parmi des millions de morts, des gens avaient aimé un garçon. Est-ce que toi aussi, auditeur, auditrice, ça te fait quelque chose de savoir que derrière la grande histoire, il y avait un individu, un vrai? Bienvenue alors dans la chronique des négligés de l'histoire. Je m'appelle Aliénor Poitevin, je suis doctorante sur l'histoire de la presse, et avec Pascal Fichon et Lucie Boudon à la voix, ensemble, nous allons chercher les petites preuves discrètes et triviales de l'existence d'individus qui n'existent plus dans les mémoires. Si je vous demande de citer une grande figure noire américaine du combat pour la dignité, que me répondrez-vous ? Martin Luther King, Malcolm X, Rosa Parks, si vous y connaissez vraiment, peut-être James Baldwin, Angela Davis, Toni Morrison même, allons-y. Et vous auriez raison, bien sûr. Mais permettez une autre question. Combien d'entre nous, en France, connaissent le nom de Phyllis Wheatley ? Cette femme noire, arrachée à l'Afrique de l'Ouest et vendue comme esclave à Boston au XVIIIe siècle, a pourtant une histoire tout à fait romanesque. Il s'agit d'une des premières poétesses publiées en Amérique, qui écrit en anglais classique, dialogue avec la Bible, la philosophie et la politique de son temps, et trouble, surtout, tout un ordre social simplement par son existence. Nous sommes en 1761. Une fillette d'environ 7 ou 8 ans arrive à Boston sur un navire négrier nommé Phyllis. La famille Wheatley l'achète. Elle prend le nom du bateau et le nom de ses propriétaires. Son identité même porte la marque de la capture. Et pourtant, par un hasard de circonstances, elle apprend à lire et à écrire en même temps que les enfants de la famille. Ses capacités, très vite, se révèlent exceptionnelles pour une enfant. Elle apprend le latin, elle lit Pope, Milton, la Bible, elle compose des vers. Un poète de l'époque qui la visite s'étonne.
1: Elle a, sans autre assistance qu'une instruction ordinaire, manifesté un génie surprenant pour l'étude des langues et pour la composition poétique.
0: Alors, la bonne société esclavagiste de Boston se méfie. Ce ne serait pas un coup monté par la famille qui l'a acheté ? Alors que, en 1773, une maison d'édition a proposé d'éditer un recueil de poèmes de la jeune fille à seulement 13 ans, elle est forcée de comparaître devant un groupe d'hommes influents de Boston. Ils veulent vérifier qu'elle est bien l'autrice de ces poèmes. Vous imaginez la scène ? Devoir prouver qu'on existe, être ou ne pas être. Comme l'écrit un biographe,
2: Wheatley fut contrainte de démontrer non seulement qu'elle avait écrit ses poèmes, mais qu'une personne noire pouvait être l'auteur d'une œuvre de l'esprit.
0: Le voilà, l'enjeu véritable. Reconnaître le génie d'une femme noire, c'est fissurer l'idéologie même de la servitude. Si elle écrit, si elle raisonne, si elle maîtrise les codes classiques, comment prétendre alors qu'elle serait née pour obéir ? Phyllis sera franchement traitée comme un phénomène de foire. George Washington la recevra d'ailleurs, étant friand de sa poésie.
2: « Le style et la manière de votre poésie me font grand honneur. Je serais heureux de vous voir. »
0: Bon, il n'abolira pas l'esclavage pour autant. Phyllis mourra à 31 ans, dans la misère, avec un manuscrit que nous n'avons pas retrouvé. Est-ce à cause de cette mort précoce que la poétesse n'a pas franchi les mémoires d'outre-Atlantique ? Ou bien est-ce qu'il faut nécessairement considérer que la poésie par une femme noire se devrait d'être militante pour avoir de l'importance ? Son recueil « Poems on Various Subjects, Religious and Moral » est le premier publié par une femme noire en Amérique du Nord. Un des premiers publiés par une femme tout court. Comme on dit, c'est déjà ça. C'est quoi sa poésie alors ? Écoutons son poème le plus célèbre, « On being brought from Africa to America », sur le fait d'être amené d'Afrique en Amérique.
3: C'est la miséricorde qui m'arracha de ma terre païenne et fit comprendre à mon âme obscurcie qu'il existe un Dieu, qu'il existe un sauveur aussi. D'aucun regard de notre race, d'un regard de mépris, leur couleur est un signe diabolique dit-il. Souvenez-vous, chrétiens, noirs comme Caïn fussent-ils, les noirs peuvent être purifiés eux aussi et rejoindre le cortège des anges.
0: Ce poème, je crois, donne toute l'ambivalence de la poétesse. Whitley écrit dans la langue des maîtres. Elle cite la Bible, que l'on utilisait parfois pour justifier l'esclavage, et s'en sert pour exiger l'égalité spirituelle. Elle n'a pas la pureté militante. Son regard sur ses terres d'origine est empreint d'archaïsme. Une biographe récente considère ainsi que
4: « Whitley dérange les récits simples. Elle fut noire et classique, esclave et érudite, pieuse et subversive, célébrée et vulnérable. »
0: Son récit, de fait, n'est immédiatement lisible et demande un effet de contextualisation. Face aux voix modernes, fortes du militantisme antiraciste noir américain, qui ont mené leur combat dans la rue, dans les tribunes, la plume de Whitley paraît plus modeste. Pourtant, son geste fonctionne comme preuve, comme marque de l'existence d'une catégorie de personnes doublement muselées par l'histoire. Elle est noire, elle est femme, et nous avons sa voix qui remonte le temps. Un critique de Whitley l'affirme.
2: Son œuvre révèle qu'écrire pour une femme noire asservie du XVIIIe siècle constituait déjà un acte de résistance radicale.
0: Et en effet, Phyllis Whitley n'a pas mené de marche sur Washington. Elle n'a pas prononcé de discours télévisé, mais elle a laissé une trace publique de sa pensée. Comme beaucoup de chercheurs et de militants, je crois qu'il faut honorer son œuvre, non comme curiosité littéraire, non comme première femme noire à, formule qui enferme autant qu'elle honore, mais comme intellectuelle majeure du monde outre-Atlantique.

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3: En sport et notamment dans le football, on se souvient le plus souvent des matchs où l'héroïsme est le mot phare de la rencontre. Mais on préfère la plupart du temps oublier ces confrontations où tricherie et lâcheté prennent le jeu à leur compte et laissent place à la supercherie et à la parodie sportive. Plantons le décor. Nous sommes en 1982 en Espagne. L'Algérie se qualifie à la Coupe du Monde pour la première fois de son histoire. Mais le cadeau de bienvenue semble empoisonné. En effet, les Fenech, surnom des footballeurs algériens, hérite au premier tour de l'Allemagne de Rummenigge, de l'Autriche et du Chili. Le 16 juin 82, donc, les joueurs africains rencontrent ainsi la RFA pour leur entrée dans le tournoi. Les blancs et verts s'offrent le plaisir de réaliser une surprise et affligent au double champion du monde de l'époque une défaite 2-1 grâce notamment au célèbre Rabah Madjer. Après une défaite contre les Autrichiens 2-0, rien n'est perdu pour autant pour l'Algérie. Le jeudi 24 juin, pour la dernière opposition de poule, les hommes de Maïedine Ralef remplissent un bout du contrat et neutralisent le Chili et 3-2. Mais quid de la dernière rencontre du groupe entre les deux nations germanophones? Nous sommes alors le lendemain, le 25 juin, à Riron, en Catalogne. L'objectif est clair pour les deux formations, se qualifier, et ceci à tout prix. Il suffisait à l'Allemagne d'inscrire un tout petit but et d'enregistrer une victoire afin de se voir passer un palier supplémentaire dans cette compétition et ainsi éliminer l'Algérie. Dès la 10e minute, les compatriotes du gardien Schumacher inscrivent ce but et après cela, plus rien. Le match est éteint, plus aucune action de jeu, à part une passe à 10 interminable pour respecter ce pacte de non-agression. La supercherie est trop flagrante, trop dégoûtante. Elle indigne le public ibérique, pas dupe du tout, qui quitte le stade El Molinón. Les commentateurs TV des deux pays ont même honte de leur sélection. Le fair play en prend un coup, et les Maghrébins aussi. Leur rêve est gâché par calcul, par malhonnêteté. Des années plus tard, des joueurs allemands, comme le défenseur Briegel, avoueront que des ententes ont été effectuées afin de geler ce résultat qualifiant leur patrie aux dépens des Algériens. Aucune sanction n'a été prononcée, mais par remise de conscience et pour éviter de nouveau ces malversations, la FIFA a instauré cette règle que les matchs de la dernière journée de chaque poule se joueraient désormais le même jour et à la même heure.
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0: L'armée israélienne poursuit donc ses opérations contre le Hezbollah en dépit du cessez-le-feu. Des milliers de Libanais installés dans le sud du pays ont été appelés à évacuer.
1: Ici, nous sommes dans le quartier de Al-Basta qui a été restauré par Offrejoie après les bombardements de 2024.
2: Comme chaque année depuis 1945, le Secours populaire français lance sa campagne du printemps de la solidarité mondiale. Cette année, deux pays sont au cœur de l'action, le Liban et Cuba. Gilles Loison, chargé de la solidarité mondiale, explique ce choix.
3: Donc le thème aujourd'hui retenu, c'est l'aide à Cuba, qui est quand même dans une situation extrêmement difficile, et c'est que le début. Et puis le Liban, où là aussi il y a une situation qui peut repartir de nouveau en guerre civile, c'est terrible.
2: Deux pays en crise, deux situations d'urgence. À Cuba, la priorité est énergétique.
3: Pour Cuba, c'est une campagne pour mettre des panneaux solaires, parce qu'en fait, il y a un problème d'énergie, il y a plus de carburant, et donc sachant que les centrales électriques, elles fonctionnent avec ça. Donc là, il y a une situation extrêmement critique. On est partenaire d'un certain nombre d'associations là-bas à Cuba depuis 1963, et donc forcément, on est prêt à repartir et à les aider, parce que là, ils sont dans une situation critique.
2: Au Liban, la situation est encore plus grave. Le pays enchaîne les crises dues aux guerres depuis des années et près de 13% de la population a été déplacée. Anthony travaille à l'Association du développement de l'homme et la nature et développe les conséquences.
4: Cela crée une pression humanitaire extrêmement forte sur les communautés locales. Les conséquences sont importantes à plusieurs niveaux, économiques, humanitaires et sociaux. Par exemple, le prix du pain a fortement augmenté depuis le début de l'escalade. Le prix du carburant est également augmenté, ce qui complique encore plus la vie quotidienne des familles.
1: En plus, dans ce centre-là, pendant le Ramadan, on préparait 600 repas pour tous les personnes qui habitaient, qui sont logées.
2: Dans cette campagne, le Secours populaire répond à un besoin et n'envoie pas seulement de l'argent.
3: Ben, on apporte ce qu'ils ont besoin. Alors ça peut être des fois de l'argent, ça peut être des fois des données techniques, ça peut être du matériel. Donc on répond en fait à la demande, au besoin.
2: Sur place, le Secours populaire ne travaille jamais seul. Il s'appuie sur des partenaires locaux. Mais pour agir, il faut des moyens. Et l'association fonctionne sans subvention.
3: On fait effectivement, comme vous dites, des concerts, on fait des collectes auprès des comités du Secours populaire, parce que les petits ruisseaux font les grandes rivières, c'est comme ça qu'on fonctionne.
2: Dans l'Hérault, par exemple, des dizaines de structures participent, et les montants peuvent être importants.
3: Mais par exemple, pour l'année 2025 à la Fédération de l'Hérault, on a dû investir 70 000 euros. Mais c'est très variable en fait, parce que par exemple, on peut avoir un gros projet qui demande, 50 000 euros, on trouve un partenaire, ben, là, ça nous décuple forcément nos moyens, c'est comme ça.
2: Au-delà des chiffres, c'est aussi une question de valeur.

0: Merci pour toute personne qui nous aide à Offrejoie France et à toute personne qui a la gentillesse aussi de penser au Liban. Merci.
1: Un engagement qui dure depuis des années, les Français répondent présents. Le printemps de la solidarité mondiale continue dans toute la France. Collecte, événements, dons, autant de gestes pour aider ici et ailleurs.

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0: Bonjour et bienvenue pour ce 10-10 du 6 mai. Aujourd'hui, nous sommes avec Clément Lebras, un entrepreneur social. Nous allons parler du moteur de recherche Lilo, dont vous êtes le cofondateur, et My Lovely Planet, un jeu éco-responsable que vous avez fondé. Bonjour Clément.
1: Bonjour.
0: Avant de rentrer dans le vif du sujet, j'aimerais connaître votre parcours, Clément Lebras. Quelles ont été vos études et qu'est-ce qui vous a mené à être à l'initiative de ces projets ?
1: Alors, moi, au départ, ce que j'ai fait, c'est que j'ai fait une école d'ingénieur à Paris et ensuite, j'ai travaillé pendant un an en ONG à Madagascar. Et voilà, ça c'est une expérience qui a été assez formatrice pour moi, voilà, de vivre aussi là-bas. J'ai travaillé pendant un an, j'étais professeur notamment en brousse dans les campagnes, dans des zones assez pauvres. Et donc voilà, donc ça a été une expérience assez forte pour moi. Et donc quand je suis rentré en France, je me suis dit que j'avais envie de créer en fait des outils, des systèmes qui puissent aider dans l'économie sociale et solidaire, dans l'entrepreneuriat social. C'était un domaine qui me passionnait et voilà, c'est comme ça que j'en suis arrivé à créer Lilo puis My Lovely Planet.
0: Et qu'est-ce qui vous a motivé à partir à Madagascar ?
1: Ça c'était quelque chose que je voulais faire depuis longtemps. J'ai toujours été un peu attiré par le milieu au début des ONG, de pouvoir en fait donner du sens à son travail. C'est quelque chose qui me travaillait, si je puis dire, qui m'interrogeait pas mal. Donc je voulais profiter de cette opportunité de partir un an en étant plus jeune pour pouvoir avoir cette expérience-là, et je regrette pas du tout.
0: Et est-ce que ça a été une sorte de déclic ou vous aviez toujours été un peu intéressé par tout ce qui était sujets environnementaux, voilà.
1: Alors, ça a été, je dirais quand même, je ne sais pas si on peut dire que c'était un déclic, mais en tout cas, ça a été quelque chose qui a beaucoup renforcé, ouais, parce que là-bas, évidemment, Madagascar, c'est un pays plus pauvre, c'est aussi un pays dans lequel il y a beaucoup de déforestation, donc en fait, on voit directement l'impact aussi du changement climatique, enfin voilà, donc c'est quand même, ça a été une expérience très forte, on va dire, et puis en plus, quand au mine, moi j'avais en professeur, j'avais Jean-Marc Jancovici, donc voilà, tout ça,
0: vous aviez qui ?
1: Jean-Marc Jancovici, qui est quelqu'un qui est assez connu dans le milieu de l'environnement, de l'écologie,
0: Okay.
1: Des conférences, voilà. Et en fait, donc c'est vrai que c'est tout ça qui m'a vraiment motivé à essayer de trouver du sens derrière ce que j'allais faire dans ma vie et dans mon travail.
0: Ok. Et donc après, vous rentrez en France. Et qu'est-ce qui se passe en France ? Avant 2014, qu'est-ce qui se passe ? Qu'est-ce que vous faites de votre vie ?
1: Je suis rentré en France, donc moi j'étais parti pendant ma césure, donc je suis rentré, j'ai fait ma dernière année. Là j'ai rencontré plein d'entrepreneurs sociaux en France, donc j'ai découvert l'entrepreneuriat social, donc c'était quelque chose qui était quand même pas très connu à l'époque. Et donc j'ai commencé à organiser des conférences, j'ai rencontré des gens, je suis parti aussi au Cambodge pendant un mois avec un ami, on a rencontré plein d'entrepreneurs sociaux aussi là-bas, on a écrit un petit livre sur toutes nos rencontres. L'un dans l'autre, je commence à réfléchir, à me dire, j'ai commencé à postuler à des boîtes d'entrepreneuriat social, mais il n'y en avait pas beaucoup et elles ne recrutaient pas à l'époque, donc je me suis dit, tiens, je vais essayer de lancer mon propre projet. Et c'est un peu comme ça que l'idée de Lilo est venue.
0: Ok, et donc là, on arrive donc en 2014, ou est-ce que d'autres étapes se passe
1: non,
0: avant.
1: Non, on est en 2015. Là, je finis mes études et puis je démarre ce projet justement. Moi, j'étais passionné d'Internet. Je me disais voilà, il y a on passe énormément de temps dessus. Est-ce qu'on peut pas utiliser pour des causes sociales et environnementales ? Et en fait, c'est comme ça que l'idée de Lilo est arrivée à l'époque.
0: Donc là, c'est 2014, donc c'est donc l'année où vous cofondez Lilo. Et donc Lilo, pour nos auditeurs qui ne connaissent pas, c'est un moteur de recherche qui permet de reverser des fonds à des associations au choix. Donc Pour la petite explication, le processus est constitué en 4 points. Donc vous recherchez sur le moteur de recherche, donc ce sont des recherches habituelles. Puis ensuite, à chaque recherche, vous allez cumuler des gouttes grâce aux liens sponsorisés et aux annonces présentes. Puis ensuite, vous choisissez où vous allez reverser vos gouttes. Donc il y a une liste d'associations. Et ensuite, Lilo reverse ses gouttes au projet, donc ça se transforme en argent. Aussi, les projets que vous pouvez soutenir, il y en a de multiples, notamment la SPA, le mouvement Colibri, Médecins du Monde, Terre des Liens, voilà, il y a vraiment un large panel d'associations. Et en résumé, Lilo, en quelques chiffres, c'est 209 807 euros reversés, 857 associations bénéficiaires et 24 millions de gouttes reversées chaque mois. Voilà. Donc ça, c'est la petite présentation de Lilo. Mais vous, comment, Clément Lesbras, ça vous est venu, cette idée?
1: C'était il y a longtemps, mais... C'était il y a longtemps, en fait, voilà, ce que je vous ai dit, c'est qu'en fait, je me suis dit, on passe beaucoup de temps sur Internet, et du coup, en plus, il y avait les COSA qui existaient à l'époque, et on s'est dit, pourquoi pas reverser, utiliser les moteurs de recherche pour financer les associations.
0: Ok, donc...
1: C'est l'histoire de la goutte d'eau avec le Colibri.
0: Oui, c'est ça, oui, c'est plus sur ça, il y a vraiment tout un univers qui a été construit au-delà de l'idée d'origine. Voilà, c'est comme Ecosia, d'autres personnes en ont souvent entendu parler, Ecosia, mais oui, il y a vraiment une création d'un univers. Donc,
1: avec la légende du Colibri, la petite goutte d'eau, voilà.
0: Ok. Cette période de votre vie, ça s'est étendu sur combien d'années?
1: Moi, j'ai travaillé jusqu'en 2000, je crois, j'ai même plus la date. Okay. Mais j'ai démarré ma Lupinette en 2021, donc voilà, ça, c'était à peu près ça.
0: Ok, d'accord. Alors, avant de passer à la deuxième partie, je vous propose qu'on écoute tout de suite une petite pause musicale et vous avez choisi Muse.
1: Exactement, merci.

0: C'était donc Muse, The Time Is Running Out, et on passe donc à la deuxième partie. Donc on a parlé du fait que vous avez été cofondateur de Lilo et vous êtes aussi fondateur de My Lovely Planet. Donc c'est un autre projet qui est également consciencieux de l'environnement. Est-ce que vous pouvez nous expliquer ce que c'est ce projet ?
1: Oui, My Lovely Planet, c'est un jeu mobile, donc en fait, dans lequel vous allez pouvoir planter des arbres. Et à chaque fois que vous plantez des arbres dans le jeu, nous, on les plante dans le monde réel. Donc en fait, c'est ça, c'est un jeu mobile qui génère énormément d'argent chaque année. Et nous, l'idée, c'est de reverser une partie de cet argent pour la protection de l'environnement.
0: Ok. Et comment ça se passe concrètement ? Est-ce que vous vous investissez personnellement dans la plantation des arbres ? Ou est-ce que vous avez, par exemple, une équipe qui s'en charge ?
1: Nous, on fait des partenariats avec soit des projets locaux, des ONG, qui vont se charger de la reforestation.
0: Et comment cette idée vous est venue ? Comment vous l'avez développée ? Est-ce que vous pouvez nous parler un peu de la genèse de ce projet ?
1: Oui, alors, My Lovely Planet, en fait, c'est en 2021, il y a eu le Covid, donc les gens étaient beaucoup chez eux, et là, on a vu vraiment aussi un peu l'explosion des tout ce qui était les jeux en ligne, les jeux sur téléphone, et donc je me suis dit, tiens, il y a peut-être quelque chose à faire pour, même si les gens restent chez eux, pour pouvoir avoir un impact positif pour la planète.
0: Ok. Et après, donc, vous l'avez développé comment, avec qui ?
1: J'ai développé tout seul
0: okay.
1: au début. Donc, j'étais tout seul au départ pendant la première année. Donc, j'ai appris à développer des jeux sur téléphone. Et puis ensuite, j'ai commencé à recruter une équipe. Voilà.
0: Et est-ce que vous aviez déjà avant des compétences sur la création de jeux ? Parce que bon, vous avez créé un moteur de recherche, mais j'imagine que c'est complètement différent d'un point de vue technologique. Voilà, comment vous avez eu ces connaissances ?
1: Ouais, c'est complètement différent. J'ai appris.
0: Purement autodidacte, vos petits.
1: Voilà, je savais déjà coder parce que je fais l'école d'ingénieur, donc j'avais appris à coder. Et puis après, de toute façon, comme beaucoup de gens qui codent, hein, c'est on apprend en ligne, et puis surtout, après, au bout d'un moment, j'ai recruté aussi des gens qui étaient beaucoup professionnels. Donc, c'est aussi ça, ça a permis aussi d'accélérer beaucoup le processus.
0: Donc, le Covid, ça a été plutôt un point important de votre vie. C'est le moment où vous avez vraiment codé, vous aviez le temps pour ça, c'est ça c'est...
1: Ouais, c'est ça, exactement. Exactement. C'était l'occasion.
0: Et donc là, il y a les arbres, vous les plantez. Comment vous vous en occupez par la suite ? Donc il y a des partenariats, mais est-ce que vous pouvez développer peut-être plus ce point-là ?
1: Sur la partie de la reforestation, nous on travaille notamment avec une ONG qui s'appelle Graines de Vie, qui est une ONG belgio-malgache. On a des projets aussi un peu partout dans le monde, hein, aux États-Unis, en Turquie, en France, mais notre plus gros partenaire c'est à Madagascar et c'est un super projet. Donc moi je suis allé, j'y suis retourné, je suis passé un mois, voir vraiment sur le terrain ce qu'ils faisaient, rencontrer les équipes. Et en fait, c'est vraiment génial leur travail. Ce qu'ils font, c'est qu'ils vont dans les villages et ils installent des pépinières. Donc en fait, ils recrutent des gens dans les villages. Donc ça crée de l'emploi. Et en fait, ils vont ensuite récupérer des graines, alors soit dans les pépinières qui sont déjà, soit sur des marchés, soit ils les ramassent. Donc ensuite, ils vont les planter dans les pépinières et ils vont s'occuper ensuite des plants. Et une fois que les plants, au bout de quelques mois... doivent être replantés soit en forêt ou ailleurs. Ils vont, parfois, ils vont en fait les donner à des paysans locaux qui vont ensuite les mettre sur leur terre. Donc, c'est de l'agroforesterie. C'est pas uniquement replanter des arbres. C'est aussi c'est des arbres fruitiers, par exemple. Donc, ça va aussi produire des fruits. Donc, ça aide aussi des paysans à mieux vivre, etc. Parce qu'ils peuvent vendre ces fruits, etc. Donc, ça, ça crée de l'emploi. Et puis derrière, ça... c'est vraiment une boucle très positive. Ils travaillent aussi avec l'État pour faire de la reforestation dans les parcs nationaux. Donc, il y a 50% des arbres qui vont être plantés dans les parcs nationaux. Enfin, c'est vraiment un super projet.
0: Donc, l'objectif derrière, c'est quand même de reconstruire une certaine biodiversité. Voilà, ça...
1: Exactement.
0: Et donc, Madagascar, l'ONG de Madagascar, c'est l'un des premiers partenariats avec qui vous avez conclu un accord ?
1: Oui, exactement.
0: Et comment ça s'est fait ? Est-ce que c'était parce que vous y étiez allé sur place, donc vous avez gardé des contacts de cette ONG, ou comment vous avez démarché ?
1: Ah, moi, oui, comme je connais bien Madagascar, après, en fait, on les a trouvés. J'ai quelqu'un qui s'appelle Guillaume chez moi qui travaille justement sur la partie association, partenariat, etc. Donc, c'est lui qui a pu trouver cette ONG.
0: Comment vous choisissez les endroits où vous voulez planter ? Donc, vous avez parlé de la Turquie, vous avez parlé de Madagascar. Comment vous voulez sélectionner ces pays ?
1: Les États-Unis aussi.
0: Les États-Unis.
1: En France. Ça va dépendre un petit peu des partenaires qu'on rencontre, tout simplement.
0: Ok. Et en France, est-ce que vous vous chargez personnellement du territoire, vu que j'imagine que... Est-ce que vous habitez en France ?
1: Oui, j'habite en France. Non, alors moi, nous, on a notre responsable reforestation, hein, Guillaume, qui gère l'ensemble de toutes ces parties-là, ouais.
0: Et est-ce qu'il y a des espèces particulières d'arbres en fonction des territoires, peut-être ? Est-ce que vous pouvez développer ça ?
1: Bien sûr. Alors nous, on plante que des espèces natives. Ensuite, on fait très attention aussi à la biodiversité. Et puis, en fait, chaque projet est unique, hein, donc il n'y a pas... À chaque projet, on va planter différents types d'arbres en fonction des besoins, de la saison. Il y a beaucoup de paramètres qui rentrent en compte.
0: Très bien. Je vous propose qu'on écoute une deuxième pause musicale avant de recommencer à parler de ce fameux jeu My Lovely Planet. À très vite.

0: je reviens sur un point, Clément Lebras, sur My Lovely Planet. Je voulais vous poser une question. Comment ça se passe, comment les joueurs jouent? Qu'est-ce qui se passe dans le jeu?
1: Alors, dans le jeu, en fait, vous avez un. C'est ce qu'on appelle un jeu de puzzle. En fait, c'est comme Candy Crush. Donc, vous allez en fait faire des niveaux. Et au fur et à mesure des niveaux, vous allez planter un arbre. Et en fait, quand cet arbre pousse, à la fin, une fois qu'il est adulte et qu'il a poussé, vous allez pouvoir en fait directement. Nous, cet arbre, on va le transformer. Cet arbre virtuel, on va le transformer en arbre réel. Et ça, c'est parce que vous avez généré de l'argent. Alors, soit vous faites des achats dans le jeu, ou alors on a aussi la publicité dans le jeu. Donc ça génère de l'argent qu'on reverse pour la partie reforestation.
0: Est-ce que vous gagnez une petite part sur cet argent récolté quand même?
1: Oui, alors c'est en fait aujourd'hui sur les jeux mobiles, ce qu'il faut savoir, c'est que les marges sont à peu près de 10-15%, donc nous c'est à peu près ce qu'on reverse en chiffre d'affaires. Mais après, sur la marge, ça correspond quand même à une partie importante de la marge. On n'est pas encore assez gros, on va dire, pour. pour avoir une marge stable, on va dire, mais ouais, c'est nous, on peut se payer.
0: Je reviens sur le jeu un peu. Il y a des niveaux, voilà. Comment vous faites en sorte que le joueur ait envie de d'y retourner?
1: Ah bah ça, ça c'est une bonne question. Ça c'est toute une industrie à 100 milliards, donc c'est très compliqué. En fait, c'est un ensemble de la qualité du jeu, de des événements sur le jeu, de la qualité graphique, la qualité des animations, la qualité des niveaux, la qualité artistique, la qualité technique, voilà, il faut que ça aille vite aussi. Enfin, voilà, il y a plein de différents facteurs qui font pour que les gens reviennent. Et ensuite, évidemment, nous, ce qu'on prône, c'est de dire que les gens préféreront jouer à un jeu qui plante des arbres plutôt qu'un jeu. Voilà, classique, parce qu'en fait, on passe beaucoup de temps, on joue, il y a certaines personnes, voilà, qui veulent passer pas mal de temps sur son téléphone sans s'en rendre compte, et on se dit, bah, au moins à la fin, on s'est détendu, on s'est diverti, mais on a aussi planté des arbres.
0: Et aujourd'hui, combien d'arbres vous avez planté?
1: Aujourd'hui, on a planté plus de 400 000 arbres.
0: Et vous avez d'autres chiffres marquants en lien avec ce fameux jeu?
1: On a lancé un Instagram il y a un peu plus d'un an, et on a monté à plus de 700 000 abonnés, juste avec des vidéos en organique, sans faire de publicité. Donc ça montre aussi que je pense qu'il y a vraiment une demande des gens sur ce genre de produits.
0: Oui, j'ai pu voir l'Instagram, et vous faites plein de petites vidéos un peu avec des petits montages, etc. Et je reviens sur la création du projet. Est-ce que vous avez fait face à des obstacles durant tout ce processus?
1: Ah bah oui, bah là c'est pareil. Hein. C'est déjà créer un jeu, c'est difficile. C'est quand même techniquement, c'est pas facile. Ensuite, c'est un milieu très concurrentiel. Non, c'est il y a plein d'obstacles, évidemment.
0: Et je vais vous poser une question un peu plus, se projeter dans le futur. Est-ce que vous pensez que la technologie polluera toujours?
1: Ah, mais ça c'est très intéressant ça. Est-ce que la technologie polluera toujours? Je pense que d'une certaine manière, oui. C'est-à-dire que la technologie, elle est quand même fondée sur, en tout cas, la technologie high-tech. Après, il y a tout ce qui s'appelle le low-tech. Donc ça c'est une autre sorte de technologie qui, elle, est justement non polluante ou très peu polluante. Donc il y a pas mal de choses qui se font dans ce domaine-là. Mais après, voilà, tout ce qui est high-tech, c'est basé sur l'exploitation des ressources. Donc c'est quand même, ça reste polluant. Après, la technologie peut aider aussi pour les défis environnementaux, donc justement à dépolluer. Il y a des technologies qui permettent de dépolluer aussi. Donc c'est un sujet assez complexe, mais oui, dans l'ensemble, tout ce qui est high-tech, c'est extractif, donc ça c'est sûr que ça pollue. Après, il y a des visions aussi où on va pouvoir réussir à diminuer l'impact, avoir un impact positif. Donc c'est un grand débat.
0: Et vous, votre logique, j'imagine, c'est que c'est de minimiser les impacts de la pollution.
1: Oui, exactement. En fait, nous, L'idée, c'est de dire, voilà, il y a, aujourd'hui, il y a des téléphones, il y a des gens qui jouent, il y a, voilà, tout ça. Donc, en fait, nous, on se dit, bah, en fait, c'est 400 milliards qu'on a plantés, c'est 80 000 tonnes de CO2 captées, c'est de la biodiversité, c'est des familles qui peuvent vivre grâce à l'agroforesterie, c'est énormément de choses positives. Et en fait, tout ça, c'est, d'ailleurs, en termes de carbone, c'est beaucoup plus positif que négatif si on prend la quote-part de la pollution que ça peut engendrer, enfin, c'est sans commune mesure. Donc voilà, il y a quand même des choses très très positives qui peuvent être faites.
0: Donc vous êtes plutôt optimiste sur les années à venir?
1: Oui, bah, ça, c'est sûr que de toute façon, quand on est entrepreneur, on est obligé d'être optimiste. Sinon, on ne fait rien si on est pessimiste. Mais il y a des défis, hein, c'est sûr. Et est-ce qu'on sera capable d'être à la hauteur de ces défis? Personne ne peut le dire, mais moi, oui, bien sûr, je reste optimiste.
0: Ok, et est-ce qu'aujourd'hui, vous avez d'autres projets en tête sur, dans le futur, ou est-ce que vous vous destinez à faire ça pendant un bon bout de temps? Enfin, faire ça, je veux dire, à développer My Lovely Planet pendant un bon bout de temps?
1: Oui, ça, vous savez, on verra ce que l'avenir nous réserve.
0: c'est une phrase facile, mais oui, je suis d'accord. Donc vous avez pas exactement, là pour l'instant, vous vous destinez à ce projet, ce qui est compréhensible. Très bien. Et pour finir, quel est le nom de votre compte Instagram? Où est-ce qu'on peut trouver certaines informations sur...
1: Ce que vous pouvez faire, c'est aller sur l'App Store ou Play Store, taper My Lovely Planet, télécharger le jeu et l'essayer. Ça c'est vraiment le top. Si vous pouvez faire ça et essayer et tester, si vous aimez bien, continuez à jouer et planter des arbres avec nous.
0: Et l'Instagram, peut-être, vous pouvez le transmettre?
1: C'est MyLovelyPlanet, MyLovelyPlanet _ officiel d'Instagram.
0: Eh bien, je vous remercie. On arrive donc à la fin de cette émission. Merci Clément Lebras. Et puis merci à Aurélien, notre technicien. Et à très vite sur Radio FM+.

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0: Bonjour à toutes et à tous et bienvenue dans Aéropage, votre rendez-vous littéraire hebdomadaire sur Radio FM+. Aujourd'hui, j'ai la joie d'accueillir Nathalie Castagnier pour son livre « Vie, mort et renaissance de Goliarda Sapienza » paru aux éditions du Seuil. Goliarda Sapienza, c'est une romancière italienne qui est née en 1924 et qui est morte en 1996. Elle a eu une vie digne d'un roman, comédienne, militante, prisonnière, écrivaine. Elle incarne à elle seule la passion, la liberté et la résidence. Ce livre, c'est bien plus qu'une simple biographie. L'ouvrage de Nathalie Castagnier retrace la genèse d'une œuvre vibrante, de ferveur, et explore cette vie traversée de lutte, de silence et de renaissance. Nous allons donc parler aujourd'hui de cette femme hors du commun, de son œuvre monumentale, L'art de la joie, et de la redécouverte, grâce à la traduction française de cette écrivaine devenue icône féministe et littéraire. Pour en parler, j'accueille Nathalie Castagnier. Bonjour Nathalie.
1: Bonjour. Nathalie aussi.
0: Voilà. Et merci d'être venue avec nous.
1: Je vous en prie.
0: Je vous propose de commencer par le parcours de Goliarda. Qu'est-ce qui vous a qu'est-ce qui vous a conduite à traduire l'intégralité de Goliarda Sapienza et comment vous l'avez rencontré, Goliarda?
1: Oui, tout vient de là, voilà. Je pense. Hein, tout vient de la rencontre. Et en fait, on m'a donné à lire, c'est-à-dire les éditions Viviane Ami, qui allaient ensuite publier le premier livre de Goliarda. Enfin, ce qui n'était pas son premier livre, mais le premier livre qui a été connu en France et qui reste de très loin le plus célèbre, L'art de la joie. On m'a donc demandé de lire ce livre en italien, puisqu'il fallait décider de l'intérêt de le publier. Ou pas. C'était passé par l'Allemagne, et voilà, on m'a... Et en Allemagne, alors, c'est une drôle d'histoire, une éditrice célèbre, apparemment, Walter Schwarz, avait été très impressionnée par le livre, mais en réalité, elle n'a pas réussi à le faire publier par ceux qui avaient la décision financière, j'imagine. Mm-hmm. C'est un gros livre et d'une inconnue, de quelqu'un qui était à l'époque complètement inconnu. Et ils ont publié en deux fois. Donc la première partie a été publiée un peu avant, 6 mois avant ma traduction. Mais bon, enfin, ça je passe d'un temps à un autre. Ce que je veux dire, c'est que je pense qu'elle s'est dite, elle connaissait Viviane Ami, elle traduisait Fred Vargas, en fait, entre mm-hmm. autres, peut-être. Il y a peut-être une chance en France que je n'ai pas pu avoir comme je le souhaitais. Enfin, j'imagine, hein, parce que je ne suis pas dans sa tête. Et donc, voilà, j'ai eu ce livre à lire. Je l'ai lu, j'ai fait mon rapport, je l'ai lu avec passion immédiate. J'ai fait donc un rapport de lecture à la hauteur de cet enthousiasme, et tout de suite, Viviane, probablement aussi influencée par la vie de l'autre éditrice, mais certainement aussi influencée par ce que j'avais écrit quand même, par la manière dont j'avais présenté le livre et ma conviction, a tout de suite décidé de le publier. Et donc, 6 mois plus tard, il y a eu des démarches pour acquérir les droits, et 6 mois plus tard, j'ai commencé la traduction. Elle était finie fin février 2025, et la traduction, le livre a paru... 2005, je m'embrouille, 2005, et le livre a paru au début septembre, je crois, et a obtenu un succès énorme. Il faut dire qu'il y avait eu un très beau travail de la maison d'édition, je pense, qui avait tout de suite lancé des pages et puis envoyé... J'imagine, enfin certainement, comme on le fait d'ailleurs, le livre avant même publication à pas mal de gens et qui ont accroché tout de suite.
0: Vos deux premiers livres paraissent dans les années 80, hein, Sébastien ou la perdition et Perséphone aux éditions La Différence. Et puis après, en 2001, il y a l'harmonica de cristal qui vous tient à cœur et on dira en fin d'émission pourquoi. Oui. Comment on a su que vous pouviez aborder ce travail de traduction? Vous étiez
1: Je le faisais depuis longtemps. Ouais. Oui. C'est, en quelque sorte mon métier. Donc je le faisais déjà depuis un bon moment et avec Viviane Ami, alors quand même c'est intéressant, elle travaillait à La Différence où j'ai publié mes deux premiers livres, donc on s'est connus comme ça. Et ensuite, on s'est revus, elle devenant éditrice à son tour. Et j'avais fait, je crois, deux traductions pour elle et quelques notes de lecture qui étaient généralement très réservées. Donc on s'attendait à ce que je sois réservée aussi pour Goliarda et je n'ai pas été réservée le moins du monde.
0: Et tout de suite par L'Art de la Joie.
1: C'est le livre qui m'a été donné. Je pense que c'est celui qui pouvait le plus me parler comme il m'a parlé. Et donc, voilà, ma rencontre avec Goliarda, ça a été à travers Modesta, à travers L'Art de la Joie.
0: Oui. Avant de rentrer dans L'Art de la Joie, vous en aviez entendu parler ou
1: jamais.
0: Pas du tout?
1: Elle était totalement inconnue. Totalement inconnue. J'étais souvent en Italie, je n'avais jamais entendu parler d'elle, mais personne, enfin mes amis italiens non plus, ne la connaissaient pas. Et en France, évidemment, elle était totalement inconnue. Elle est morte, vraiment tombée dans l'oubli, parce qu'elle avait quand même publié deux livres.
0: Ben voilà, oui, c'est pour ça que
1: Non, même plus, quatre livres, je dis des bêtises, mais vers l'âge de 40 ans, ses deux premiers livres, et puis plus tard, deux autres livres autobiographiques.
0: Mais c'est peut-être cette personnalité un peu hors norme qui a fait que...
1: C'est évident, et quand même l'énorme le caractère extraordinairement transgressif de L'Art de la Joie.
0: Donc le livre, alors le vôtre, évoque donc toutes ses vies multiples, parce que si elle a eu plein de vies en une seule.
1: Absolument.
0: Militante, oui. Actrice, délinquante, prisonnière, romancière, parmi toutes ses vies et ses morts et ses renaissances, laquelle vous semble la plus essentielle pour comprendre Goliarda?
1: Alors je ne dirais pas qu'il y en a une qui est plus essentielle. Je pense qu'il faut suivre Goliarda justement dans ses hauts et ses bas, ses moments d'effondrement et ses moments de résurgence extraordinaire. Elle avait une force vitale hors du commun, je pense. Et en même temps, l'autre côté, c'est qu'elle, en effet, elle était dépressive. Enfin, elle avait des grands moments de dépression, de malaise physique divers. Je pense que c'était peut-être pas évident non plus, même si c'était merveilleux à certains égards, d'être l'enfant qu'elle a été, à la fois enfant de militant, là, vraiment. Elle n'a pas été vraiment militante, mais de militant, parce qu'elle s'est méfiée de ce que c'était, ce qu'elle avait vu. De militant antifasciste, enfin socialiste antifasciste, alors qu'elle est née en 24, en pleine explosion du fascisme. Alors, elle était dans un endroit un peu protégé, mais enfin quand même pas vraiment protégé, puisqu'on l'envoyait à l'opéra ou au théâtre pour éviter qu'elle subisse les intrusions, c'est un mot faible, des fascistes chez ses parents, qui étaient menacés de mort, du reste. Au départ, du moins. Après, Maria Giudice, sa mère, a été obligée de se taire. Grande personnalité.
0: Goliarda naît ou grandit en Sicile? Elle est née.
1: Elle vit en Sicile jusqu'à ses 16 ans, puisqu'elle part pour Rome. Poursuivre parce qu'elle avait commencé ou amorcé, sa carrière de comédienne. Elle va aller au Centre d'art dramatique à Rome, mais elle avait déjà joué en Sicile. Enfin, bon, elle va quand même apprendre vraiment, vraiment son métier à Rome, mais jusqu'à... Elle a vécu enfant et adolescent en Sicile. Elle s'est toujours sentie sicilienne avant tout.
0: Et avec elle, voilà, c'est une âme la Sicile, pour les
1: Exactement,
0: Siciliens.
1: Oui.
0: Pour avoir reçu deux fois ici les amis de la Sicile, je peux et connaître assez bien Florian Mancione, qui est sicilien, qui est d'origine sicilienne, c'est quand même très, très, très, très fort.
1: Oui.
0: Alors déjà, la famille, c'est une famille recomposée. Frères aînés.
1: C'est une famille recomposée, et quand même, ce qu'il faut ajouter avant même de parler de la famille recomposée, en parlant, c'est que Goliarda porte le nom d'un de ses demi-frères, fils de Giuseppe Peppino Sapienza, qui est mort noyé vraisemblablement par des fascistes ou des mafieux. Et il est mort à l'âge de 14 ans. Goliarda reçoit ce nom c'est traditionnel, mais quand même... Recevoir le nom d'un garçon très brillant, précoce, que tout le monde adorait manifestement dans sa famille et parmi les proches, c'est lourd, c'est très lourd. Donc c'est un hommage extraordinaire. Enfin, c'est quelque chose de très formidable.
0: Et ce poids, elle le portera toute sa vie, d'après vous ?
1: Ce poids, à mon avis, elle le porte en tout cas longuement. Mm-hmm. Oui, parce que elle le remplace en quelque sorte, ce garçon. Et comment être à la hauteur d'un garçon qui est mort à 14 ans, en plein. Et alors que c'était pas un enfant, mais que c'était quelqu'un. Enfin, c'était pas vraiment un enfant, c'était quelqu'un qui déjà.
0: Qui était en devenir, 14 ans.
1: Non seulement en devenir, mais presque pas en accomplissement évidemment, mais dans un devenir où déjà il y avait tous les germes de l'accomplissement.
0: Déjà très
1: donc
0: construit.
1: C'est terrible, oui. C'est particulier.
0: Faut pas oublier, c'est vrai que sans faire de comparaison, mais que déjà en 1924, le fascisme italien est déjà bien plus implanté que le nazisme en Allemagne.
1: Bien sûr.
0: Ils sont déjà au pouvoir.
1: Ah, ils sont au pouvoir.
0: Ils sont au pouvoir.
1: Et le pouvoir devient de plus en plus fort et violent. Donc, ça n'est pas rien de naître en 24. Et on le lui rappelle beaucoup dans sa famille. Quant à la famille recomposée, Giuseppe Sapienza et Maria Giudice se rencontrent, ils ont plus de 40 ans, ils ont donc une vie déjà derrière eux, avec trois enfants qui vont devenir très rapidement deux enfants, trois garçons, pour Giuseppe, Peppino, et je crois 7 ou 8 enfants pour Maria Giudice, qui a donc eu cette famille. Souvent d'ailleurs, les enfants étaient laissés à des amis parce qu'elle était emprisonnée à cause de sa passion militante, très très souvent.
0: Et ça, vous diriez que ça a plutôt donné à Goliarda un regard méfiant vis-à-vis du militantisme ?
1: Elle a un regard méfiant, elle apprend d'un certain côté un regard méfiant à l'égard du militantisme, et comme on le voit dans L'Art de la joie, elle déteste tout ce qui est dogme, et puis elle a vu ce qu'a souffert sa mère, surtout, je pense, à cause de son engagement sacrificiel. Ce qui n'était pas le cas de son père. Son père était engagé, certes, mais de façon pas du tout sacrificielle.
0: Ça, vous le mettez vraiment, on le comprend très bien.
1: Je le mets en avant parce que je pense que c'est très important. Et donc, il y a cette horreur des dogmes aussi, et d'une espèce, enfin, et donc de ce qui va avec les dogmes, c'est-à-dire une rigidité. Et Goliarda rejette ça. À côté de ça, il est évident qu'elle est complètement. Malgré tout, qu'elle est complètement forgée par un esprit politique et militant de sa famille.
0: Ça fait partie d'elle.
1: Inévitablement. Et elle ne le rejette pas entièrement, quand même. Angelo Pellegrino, son second compagnon, dit qu'elle était toujours en alerte. Il faut se préparer si le fascisme revient, en quelque sorte.
0: Ben oui, parce que...
1: Voilà, ben oui.
0: À qui le dites-vous en ce moment ?
1: Exactement.
0: Il faut qu'on se prépare aussi, nous. On arrive dans les années 40, et bien sûr, la guerre. En 41, elle arrive avec sa mère à Rome.
1: Oui.
0: Elles sont hébergées pour un temps dans un quartier de Rome. Et puis, qu'est-ce qui se passe à Rome ? Comment elles vont vivre la guerre ? Parce que, 41, c'est encore... les armées fascistes et nazies sont plutôt...
1: C'est à partir du moment où, en fait, Mussolini est renversé, et que les Allemands arrivent à Rome, que ça devient impossible. Et c'est-à-dire que là, le directeur du centre d'art dramatique, qu'il estime beaucoup et qui est extrêmement... qui se comporte très très bien avec elle, lui dit: Goliarda, tu ne peux pas rester, on cherche ta mère... on va te chercher, toi, et il lui permet d'avoir un refuge, ce qui est quand même assez amusant, si l'on peut dire, et paradoxal, dans une maison de retraite pour vieilles religieuses.
0: Comédienne, on sait si c'était une bonne comédienne.
1: On sait que c'était une comédienne même sans doute assez extraordinaire, parce qu'il y a quand même des critiques sur des impressions d'un certain nombre de personnes, et ensuite des critiques, notamment sur sa son interprétation de Ercilia de Rey dans Vêtir ceux qui sont nus de Pirandello, extraordinairement élogieuse. Non, c'était quelqu'un qui avait certainement beaucoup de dons, très précoce d'ailleurs, elle les manifeste même quand elle est en Sicile et même enfant.
0: Oui. C'est vrai que c'est la génération 1924, hein. Anna Magnani devait être un peu plus vieille, mais c'est quand même les grandes comédiennes.
1: Grand moment en Italie, et également pour le cinéma, et d'ailleurs Goliarda va passer plus ou moins, elle n'aimait pas du tout être actrice de cinéma, mais elle a un peu joué malgré tout, des choses secondaires, des rôles secondaires, même presque à la limite parfois de la, pas la figuration, mais je ne sais plus comment on appelle, des personnages qui apparaissent, mais qui n'ont pas un rôle vraiment construit. Mais,
0: on sent que c'est une comédienne de théâtre.
1: C'est plus une comédienne de théâtre, mais le cinéma...
0: Elle a tourné aussi.
1: Et surtout, le cinéma devient extrêmement important pour elle, parce qu'elle suit son premier compagnon, qui était lui cinéaste, réalisateur, Francesco Citto Maselli, elle le suit sur les tournages. Et même, on découvre petit à petit, parce que c'était très souvent caché, plus ou moins, un peu clandestin, elle l'aide aussi dans ses scénarios. Donc, elle fait un travail de l'ombre, comme d'autres, comme d'autres femmes notamment. Elle le suit, mais elle le suit sur le terrain. Et elle dit d'ailleurs qu'elle a énormément appris du regard de la caméra, du regard du cinéaste.
0: C'est ça d'ailleurs, c'est la question que je vais vous poser, comment cette expérience a-t-elle nourri son écriture à ce moment-là ?
1: Elle l'a nourrie. À ce moment-là, elle commence à peine à écrire Goliarda, en réalité. Mais elle a écrit des poèmes déjà, juste après la mort de sa mère. C'est sa première œuvre.
0: Sa mère disparaît quand ?
1: Je me mélange dans les dates, comme vous avez pu le constater. Après la guerre, quand Goliarda a environ 35 ans. Et 50. Donc, ça doit être
0: 53. Elle a vécu âgée, donc c'est un moment quand même. Parce que si elle avait 40 ans au moment de la...
1: Relativement âgée, effectivement. D'ailleurs, on ne voit d'elle que des images d'une femme assez âgée. Elle a eu des cheveux blancs manifestement assez tôt. Et Goliarda l'a connue comme ça. Oui, c'était une femme relativement âgée, mais qui a eu comme vous l'avez vu, puisque vous avez lu le livre, un moment de chute dans la folie.
0: Dans la folie.
1: Et donc c'est quand même une vie extraordinairement active pendant longtemps. Et puis je pense qu'elle a très mal résisté. D'abord, elle a résisté. Elle a toujours pensé que le fascisme disparaîtrait. Mais ce qu'elle a vu se développer après était effrayant. Il y a quelque chose qui s'est cassé en elle quand elle n'a plus à résister aussi fermement que ce qu'elle avait fait jusque-là.
0: Après, on rentre dans les années 60, donc elle a la trentaine, elle arrive à la trentaine, c'est normalement les années d'épanouissement, paraît-il, pour une femme.
1: Oui, 60, c'est même plus que 30 ans.
0: Oui, presque la quarantaine. Les années 50-60, on va aller jusqu'en 1962. Oui, oui. Et donc, quand même, en 53, elle répète Médée sous la direction de Visconti, quand même. Donc, qu'elle ait été oubliée. Bon, c'est vrai qu'on se souvient beaucoup plus des grandes actrices de cinéma, que de théâtre, mais c'est dommage quand même.
1: Mais elle n'interprétait pas le rôle de
0: Médée. Oui,
1: elle faisait une coryphée. Et alors que Visconti lui promet un rôle de premier plan quand même dans Les Sorcières de Salem, il le lui enlève au dernier moment, ce qui a été un coup très, très dur pour elle. Mais il s'estimait énormément.
0: Vous savez pourquoi ? On a su pourquoi il avait changé d'idée ?
1: Moi, je ne le sais pas, mais je subodore que c'est à cause de la fragilité de Goliarda.
0: Ouais.
1: qu'il a senti et il n'avait pas envie de s'embarrasser de ça, je pense. Mais il l'admirait. Et il y a même un mot chez elle, enfin une photo de Visconti, où il dit à Goliarda, enfin en gros l'un des rares êtres que j'estime. Et... Non, il y avait une estime et une, je pense une amitié mutuelle. Mm-hmm. Il connaissait bien Cito Maselli aussi, qu'il devait apprécier comme cinéaste. Et voilà, qui avait peut-être.
2: Il a laissé des films importants.
1: Maselli, oui. À demi important.
2: C'est-à-dire qu'il faut déjà bien connaître peut-être la culture et le cinéma italien pour connaître quoi.
1: Oui.
2: Si on a une culture assez généraliste.
1: Il y avait des réalisateurs tellement gigantesques en Italie à l'époque. Donc,
2: jusque dans les années 80, le cinéma italien.
1: Mais il était reconnu comme un génie précoce, mm-hmm. Maselli, au départ. Hein.
2: Alors, après, et c'était du cinéma plutôt.
1: Il a fait des documentaires.
2: Oui.
1: Et donc, Goliarda l'accompagnait énormément et même intervenait beaucoup pour rencontrer les gens parce qu'elle avait un grand art de la rencontre et de l'échange. Et ensuite, il a fait aussi des films qui n'étaient plus des documentaires, des films à proprement parler, dont Lisbandati, où elle fait un rôle un peu, enfin, second rôle, mais pas c'est son plus grand rôle au cinéma.
2: On va marquer une pause musicale avant de rentrer dans les années 60-70 et on se retrouve juste après.
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0: Et on se retrouve après cette pause musicale qu'a choisie pour nous Nathalie Castagné, en rapport bien sûr avec Golerda Sapienza. Vous êtes toujours sur Radio FM+, et c'est Léonie qui nous accompagne aujourd'hui à l'enregistrement. On la remercie beaucoup. On va rentrer dans les années 60-69, dans un chapitre que vous intitulez « Coma et Renaissance ». Donc là, c'est la première fois que vient le mot « Renaissance » qui est sur la couverture du livre. Hein, voilà. Qu'est-ce qu'elle vit dans ces années-là, Golerda ?
1: Une crise existentielle psychique, comment dire, et physique d'ailleurs, enfin tout mélangé, tout en faisant beaucoup de choses. Mais c'est un des moments on est assez effrayé quand on voit ce qu'elle dit d'elle-même dans ses lettres, par exemple. Elle vit en même temps. Elle a vécu, elle vit un peu la Dolce Vita, hein, quand elle est la compagne de Mazzelli, qui est un cinéaste vraiment reconnu à l'époque. Mais elle vit tout ça très difficilement, et elle sent que ce qu'il appelle, c'est l'écriture.
0: Vous l'évoquez, quand on parlait de Visconti tout à l'heure, cette fragilité, donc là, on arrive à la presque N24, les années 64, oui, c'est la quarantaine, et après la quarantaine.
1: Oui, oui, oui.
0: Ça fait 40 ans qu'elle le trimballe, cette fragilité, ou d'après vous, elle l'a toujours eue, c'était justement l'enfance, la mort de ce frère, de ce demi-frère aîné.
1: La mort de Goliardo a précédé sa naissance, mais ça devait...
0: C'était dans l'héritage.
1: Oui, mais il y a eu des choses très compliquées dans sa famille, malgré tout. De divers ordres. Le fait que son père, qu'elle a rejeté à un moment donné, quand même elle aime énormément, a malgré tout eu des comportements plus que discutables avec ses belles-filles.
0: D'accord.
1: Et donc sa mère ne voulait pas trop en parler, mais sans doute ça a aussi joué dans son déséquilibre, dans le déséquilibre psychique dont nous parlions tout à l'heure. J'ai perdu le fil du coup.
0: Donc on en arrive en plus.
1: Golerda, non, c'est une période très difficile.
0: De fragilité.
1: La fragilité. Oui, la fragilité. Voilà. Elle a souvent été malade, petite. Et il y a des choses qui sont ancrées en elle parce qu'elle en parle dans tous ses premiers livres, même dans des soins qui l'effrayaient. Elle a une tuberculose, j'ai oublié le terme, enfin il y a un terme ensuite. Non, elle a été fragile physiquement. Est-ce qu'il y a une fragilité telle que celle qu'on découvre plus tard? Je ne pense pas, en fait. Mais elle pleurait beaucoup, elle tombait, enfin, elle disait qu'elle se jetait par terre, enfin, elle vivait tout très passionnellement aussi.
0: On dirait hypersensible.
1: Il y a une hypersensibilité. Il y a une hypersensibilité, oui. Très certainement, oui.
0: Et on en arrive à l'art de la joie.
1: Et on va en arriver à l'art de la joie.
0: Ouais.
1: Mais avant
0: elle écrit quand
1: avant l'art de la joie, il y a quand même deux livres.
0: Bah, bien sûr.
1: Il y a deux livres autobiographiques.
0: Que vous avez traduits aussi, Nathalie,
1: bien sûr, j'ai tout traduit. Ah oui, c'est vrai, on n'a pas d'ailleurs dit ça.
0: Bien sûr.
1: On est parti sur l'art de la joie. J'ai ensuite traduit les deux premiers livres autobiographiques pour Viviane Amy, d'ailleurs, et puis je devais continuer. Et en fait, je n'ai pas continué avec Viviane, mais avec Frédéric Martin, qui est devenu l'éditeur du Tripode. Enfin, il y a eu un intermède avec Attila, et ensuite...
0: Des recompositions. De maison d'édition.
1: Voilà, c'est ça, exactement. Et Frédéric, lui, vraiment, son idée, c'était de tout faire sortir de ce que Golerda avait écrit. Je ne sais pas si c'était l'intention vraiment de Viviane, mais elle mettait un peu trop de temps, selon Angelo Pellegrino. Bref, tout ça. Je suis donc passée de l'un à l'autre.
0: En tout, vous en avez traduit combien, Nathalie?
1: Je ne sais pas.
0: Donc, les deux biographies, une dizaine,
1: je pense. Enfin, je ne sais plus exactement combien elle a écrit.
0: Et tout ça, donc, après 2005.
1: Tout ça après 2005, évidemment, oui. Et jusqu'à très, très récemment. Et j'ai d'ailleurs encore un livre, le dernier, qui est son œuvre théâtrale.
0: On va reparler de l'art de la joie.
1: Mais l'art de la joie, voilà.
0: Ça m'appelle une autre question, Nathalie Castagné. C'est, en définitive, quand on consacre comme ça, et on va avoir une partie de la réponse à la fin de l'émission, mais un livre qui paraît en 2001, Sur, rappelez-moi le titre.
1: L'harmonica de cristal. Voilà.
0: Et puis en 2005, la rencontre avec Goliarda, et puis une dizaine de livres traduits. Est-ce qu'elle ne vous a pas vampirisé 20 ans de votre
1: elle
0: vie?
1: Elle m'a un peu vampirisé. Un peu vampirisé, oui.
0: Pas avec bonheur, hein, attention.
1: Non, pas complètement, parce que je n'aurais pas supporté. Donc, même en traduisant l'art de la joie, je m'étais, j'avais le nom des 6 mois. Bon, c'est pas énorme, mais j'avais demandé 6 mois en sachant qu'il y aurait des moments où j'aurais besoin de revenir à moi. Parce que je suis incapable de me consacrer à l'autre si je ne reviens pas à moi. De temps en temps. C'est impossible. Donc, c'était pas énorme. Mais mais c'est vrai.
0: Mais j'avais envie de vous demander ça, parce qu'on parle beaucoup de Goliarda, mais c'est aussi vous qui êtes importante aussi.
1: Oui,
0: C'est une rencontre. Je vous parle de cette première rencontre qu'on a eue lors de... Ça devait être 2019, je pense, quelque chose comme ça, à la Gazette, dans cette rencontre organisée par Occitanie Livre et Lecture. Vous êtes chargée d'émotions quand même autour de cette personne.
1: Ah, mais c'est évident, bien sûr. D'ailleurs, je n'aurais pas écrit une biographie sinon, ne serait-ce que ça. Ouais. Et je n'aurais pas traduit, je pense. Enfin, me charger d'une œuvre entière, même si elle n'est pas énorme hein, par rapport à tant d'autres, mais bon, c'est quand même pas rien du tout. Non, bien sûr. Et l'émotion de la découverte de l'art de la joie n'a jamais cessé.
0: Alors, je vais vous demander un exercice difficile, parce que l'art de la joie, c'est quoi, 500 pages au moins ?
1: 620.
0: 620 pages. En deux mots. Donc, c'est l'histoire de Modesta ?
1: C'est l'histoire d'une déshéritée, c'est extrêmement important, parce que, je le dis tout de suite, parce qu'au fond, on interdisait politiquement, dans sa famille et son entourage, à Goliarda, de s'occuper de quoi que ce soit d'autre, ou de qui que ce soit d'autre, plutôt, que des déshérités. Et le coup de génie de Goliarda, c'est d'avoir, enfin le coup de génie, ce qui lui est arrivé là, et à quoi elle ne pouvait pas résister, d'ailleurs elle a laissé son autobiographie pour ça pendant de longues années, c'était que voilà, cette fille est une déshéritée, sauf qu'elle devient princesse en 50 pages. Donc, enfin, c'est une histoire d'une certaine façon abracadabrante au départ, enfin complètement romanesque en tout cas, mais que le génie de Goliarda fait passer magnifiquement. Et donc... elle est totalement libre. À partir du moment où elle est née déshéritée, elle peut en faire quelqu'un qui a quand même une vie, qui connaît des conditions privilégiées, même si elle rejette une bonne partie de ses avoirs, en ayant compris que ça écrasait les gens au lieu de les libérer, les possédants. Malgré tout, c'est quelqu'un qui a des conditions de vie absolument privilégiées, que Goliarda aurait certainement aimé avoir d'ailleurs, et qu'elle n'a jamais eu. Et donc, Modesta, c'est la liberté. C'est la volonté et la liberté. Alors la liberté, parce que je pense que de toute façon, c'était quelque chose de très présent chez Goliarda, côté libertaire c'était très, très présent chez Goliarda. La volonté, je pense que c'est un peu par compensation que rien ne résiste à... Enfin, volonté. Que rien ne résiste à Modesta, beaucoup de choses résistaient à Goliarda. Et en plus, elle le dit. Elle dit, c'est idéologique. Elle qui n'aimait pas l'idéologie. Je voulais, et je la comprends, mettre dans le monde, la littérature, mais donc dans le monde, un personnage, une figure, disons, qui n'existait pas encore. Celle d'une femme complètement émancipée de ce qui devait être son destin et libre, et appelant les autres à la liberté.
0: Il y a une chose qui m'intéresse aussi de vous entendre en tant que traductrice.
1: Oui.
0: C'est vraiment un boulot à part, la traduction. Hein. Je sais que, par exemple, moi j'aime beaucoup la littérature américaine et les grands auteurs américains ne veulent qu'un traducteur et qu'un seul. Parce que c'est pas traductrice de l'art de la joie de 620 pages, c'est pas non plus traduire...
1: Goliarda, la pauvre, elle a pas le choix.
0: Alors, est-ce que vous avez... Donc, évidemment, comme elle est morte en 96, vous ne vous êtes pas rencontrés et elle ne sait pas la qualité de votre travail, enfin, elle l'a pas perçu, mais est-ce qu'il y a des gens qui l'ont bien connue, qui ont été proches d'elle et qui vous ont fait un retour sur votre traduction?
1: D'une certaine façon, Angelo Pellegrino, son second compagnon, mais enfin, jusqu'à quel point... Si, il connaît le français, je doute qu'il ait
0: qu'il
1: lu...
0: Qu'il le savoure.
1: Mais je doute qu'il ait lu la totalité de ma traduction, quand même. Mais j'ai beaucoup de retours aussi par des jeunes chercheuses, désormais, italiennes, qui qui sont très élogieux, les retours, enfin très, voilà, je sais que j'ai senti quelque chose. Mm-hmm. Ça m'a tellement parlé, et moi qui redoute de faire n'importe quelle traduction, celle-là, je voulais vraiment à tout prix la faire, parce que tout me parlait dans ce qu'écrivait, enfin ça me parlait vraiment ce qu'écrivait Goliarda, et c'est l'essentiel parce qu'il y avait quand même des difficultés, le Sicile, enfin des moments avec des petites choses en sicilien, quelques mots voilà,
0: donc moi je me rappelle de la, excusez-moi Nathalie,
1: non,
0: mais c'est vrai que je me rappelle très bien de la sortie,
1: oui.
0: En France en 2005.
1: Oui.
0: Je travaillais à France Loisirs à l'époque, mm-hmm. et je me rappelle très bien qu'on avait sorti le livre.
1: Oui,
0: mais en Italie, il est sorti quand?
1: Alors en Italie, il existait bien sûr. Oui. Hein, j'ai traduit sur un livre qui avait été édité.
0: Vous vous rappelez à peu près des années où ça a été édité?
1: Je le sais parfaitement. Ouais. C'est en 98 que ça a été édité en totalité.
0: Longtemps après l'écriture, alors?
1: Très longtemps après l'écriture, étant donné qu'elle a été refusée par tous les grands éditeurs italiens. Ça a été, j'allais dire, le drame de sa vie, l'un des drames de sa vie, très certainement. Mm-hmm. Parce qu'elle savait, on ne peut pas ignorer, quand mm-hmm. on a écrit quelque chose comme ça, c'est quelque chose d'important.
0: Et qu'est-ce qui a fait que, d'après vous, c'est pas comme ça?
1: Il faut lire les...
0: Ouais. On comprend tout de suite pourquoi.
1: Je veux dire, non, d'une part, on comprend déjà tout de suite pourquoi. Il suffit de lire les 10 premières pages de L'Art de la joie. Elle est allée très très fort dans le début du livre. Ça a dû être inacceptable pour les éditeurs italiens. Ensuite, s'ils ont un peu parcouru le livre, ils ont vu que c'était un livre qui partait. Enfin, j'allais dire de manière dépréciative, alors que qui part un peu dans tous les sens. Enfin, en tout cas,
0: c'est ce qui fait le livre aussi.
1: Qui se développe dans des sens assez différents. Et en plus, on était pendant les années de plomb quand elle a présenté son livre, et ils se sont dit, mais qu'est-ce que vient nous raconter cette femme en nous parlant d'une héroïne, enfin, qui naît en 1900 et le livre se termine dans les années 50-60. Alors que nous sommes devant des problèmes capitaux qui se posent à notre pays, c'est quoi?
0: Oui, c'est vrai c'est en plein milieu ces années-là, c'est l'attentat de la gare de Bologne.
1: Et voilà, exactement. Ils ont reçu le livre, c'était ça, quasiment.
0: Oui, c'était les brigades rouges, évidemment.
1: Exactement.
0: Et on n'imagine pas, d'ailleurs, en plus, et ça c'est intéressant, il y a pas longtemps, j'avais vu une rencontre à la Gazette justement là-dessus,
1: oui.
0: qu'on parlait beaucoup des brigades rouges, mais qu'il y a beaucoup d'attentats qui étaient faits par l'extrême droite. On en parle.
1: Évidemment.
0: Voilà.
1: On a découvert peu après.
0: Voilà, on a découvert après qu'il y avait eu beaucoup de morts aussi.
1: Ah bah, d'ailleurs, les grands attentats comme à Bologne, c'était l'extrême droite.
0: Hein. Voilà,
1: c'était pas du tout l'extrême gauche.
0: Exactement, et surtout Bologne, alors, qui est une ville rouge.
1: Oui, non que. D'ailleurs, c'est Bologne ou Milan, je ne sais plus du tout d'un coup. Mais en tout cas, non que les brigades rouges et autres n'aient rien fait. Hein. Ils ont fait aussi.
0: Totalement.
1: Mais il y a eu évidemment.
0: Totalement. Mais à l'époque, on mettait beaucoup en avant.
1: On mettait tout sur le.
0: Avec Action Directe, oui, avec les Allemands aussi.
1: On mettait tout sur le dos de l'extrême gauche. Et évidemment, l'extrême droite.
0: Il faut le redire un petit peu.
1: Il faut le dire.
0: On oublie.
1: Oui, bien sûr.
0: Comment elle vit justement toutes ces années-là?
1: Elle le vit enfermé à écrire,
0: ouais.
1: au départ. Et voilà, ça c'est un peu paradoxal. Mais elle est prise essentiellement par ce travail d'écriture. Et puis après, non, pas seulement, parce que là, je dis ça, c'est pas tout à fait vrai, parce que L'Art de la joie, elle finit de l'écrire en 76, et donc, et puis 78, et après il travaille 2 ans avec Angelo, et donc 78, et c'est à partir de ce moment-là qu'elle commence à donner le livre aux maisons d'édition, se heurtant à des refus successifs. Mais après, non, quand même, après, de toute façon, elle se remet un peu dans un certain militantisme, elle rejoint quand même certaines féministes,
0: mm-hmm.
1: Voilà, mais en même temps elle vit avec Angelo Pellegrino qui lui est vraiment très très loin du militantisme, c'est un intellectuel de Palerme d'ailleurs, de 20 ans plus jeune qu'elle, et le militantisme de Goliarda, c'est plus... C'est, j'allais dire, c'est plus dans ce qu'elle écrit et dans les événements de sa vie, dans sa manière de vivre sa vie, que dans le militantisme à proprement parler.
0: Et là, on va passer à une deuxième pause musicale, mais c'est important ce que vous voulez dire, puisque je voudrais aussi souligner très fortement, je viens de recevoir le livre, je l'ai commandé, donc je ne l'ai pas fini, mais toute la première partie, c'est une biographie, mais que le personnage de Goliarda est tellement romanesque qu'on le lit comme un roman. Vous voyez ce
1: mais
0: que je
1: veux
0: dire?
1: Mais je pense que de toute façon, le fait que je ne sois pas du tout biographe, mais foncièrement romancière, a joué. Et en plus, ce qui m'importait, c'était moins les faits, j'allais dire. Enfin, il est nécessaire de les prendre en considération, bien sûr, que ce à quoi présenter ce qui était Goliarda, dans la mesure où je peux le comprendre. Donc, je pars à la recherche d'un être largement en tant que d'une vie. Je vais quand même revenir sur une chose avant ou après la pause, je ne sais pas.
0: Allez-y.
1: Parce que vous m'avez demandé la Renaissance, enfin, quand est-ce qu'il y a... Eh bien, peut-être justement à ce moment-là, quand elle va se faire mettre en prison, quand même. Il y a quelque chose de... Non, et avant avec la psychanalyse. Ouais. Non, ça c'est quand même capital. Elle a une psychanalyse à la fois salvatrice et désastreuse, parce que le psychanalyste a un comportement très discutable avec elle, pour le moins qu'on puisse dire, mais c'est extrêmement important. Elle n'aurait jamais pu, je pense, et elle l'a dit d'ailleurs, me semble-t-il, elle n'aurait jamais pu écrire L'art de la joie si elle n'en était pas passée par là. Mmh. Qu'il a quand même délivré de l'emprise familiale, que manifeste beaucoup son premier livre.
0: Dans le livre, il y a aussi un carnet de très belles photos.
1: Oui.
0: Elle est belle à la manière, je parlais d'Anna Magnani, elle est belle à cette manière-là, c'est-à-dire une beauté qui peut aussi être dérangeante, c'est pas Monica Vitti, c'est pas des visages...
1: C'est pas Lucia Bosé, voilà. Qui est une merveille, et qui joue avec elle dans L'Isbandati, évidemment, mais c'est une beauté, en effet, moi je parle de Magnani, la rapproche de Magnani, mais elle n'avait pas sa volonté, précisément, sa
0: peut-être
1: volonté.
0: Peut-être ce déséquilibre aussi.
1: Oui. Et puis ce désir de s'imposer. Et elle le dit dans ses carnets, elle dit « Pourquoi est-ce que je n'arrive pas à m'imposer ?» Alors que j'ai des dons, elle le sait qu'elle a des dons, et elle n'y arrive pas. Oui.
0: Elle est morte jeune ?
1: Elle est morte à 72 ans.
0: Oui, aujourd'hui
1: ce qui
0: c'est
1: est quand
0: jeune.
1: Même jeune.
0: À l'époque, pour... voilà. C'est
1: non,
0: vrai
1: non,
0: que
1: mais même,
0: c'était
1: même
0: moi,
1: à l'époque, c'était jeune.
0: C'était jeune.
1: Enfin, elle n'est pas morte très jeune, mais...
0: Avec ce beau visage, même sur une des dernières photos, elle a toujours ce beau visage. On marque une deuxième pause musicale et on se retrouve pour la conclusion. À tout de suite.

0: Vous êtes toujours sur Radio FM Plus et toujours dans Aéropage avec cette émission consacrée à Goliarda Sapienza avec une invitée formidable, Nathalie Castagnier, qui habite son personnage. Juste en préparant l'émission, vous m'avez dit que la version poche venait de sortir.
1: Oui, le 3 octobre, c'est récent.
0: Et qu'il y avait une petite modification.
1: Il y a une modification parce que dans l'épilogue, je raconte, premier épilogue que j'avais écrit d'ailleurs, je raconte l'histoire de la découverte de Goliarda, de ma découverte et de tout ce qui s'est passé à ce moment-là. Et donc l'épilogue est plus long et très narratif. J'expose la manière dont j'ai vécu et vu comment les choses se développaient à partir de janvier, peu avant janvier 2004, mais en gros, surtout à partir de janvier 2004.
0: 20 ans avec Goliarda, 10 livres traduits, maintenant sa biographie en poche. Vous êtes revenu un peu avec vous-même, vous êtes retrouvé.
1: Je ne me suis jamais quittée, quand même.
0: Et j'aimerais juste qu'on aborde en une minute le livre sur lequel vous travaillez actuellement et qui est la suite d'un livre qui est paru en 2001.
1: Alors, ça c'est une folie personnelle parce que je continue à... une suite de l'harmonica de cristal dont on va parler à Saint-Jean-de-Védas, qui est un livre qui est apparu en 2001 et qui a lui-même une longue histoire sur laquelle je reviendrai probablement.
0: On se retrouvera le
1: 15 novembre, une autre fois, on verra bien.
0: Et puis quand Patricia, qui va présenter l'harmonica de cristal avec vous samedi à Saint-Jean-de-Védas, aura lu et a noté le livre, elle me le prêtera.
1: Voilà.
0: C'est toujours disponible, il est quand même toujours disponible.
1: Oui, absolument.
0: On peut le commander.
1: Oui.
0: Merci beaucoup Nathalie Castagnier.
1: Merci à vous.
0: Ravie d'avoir enfin concrétisé toutes ces promesses de rencontre autour de Goliarda. C'est vrai qu'on en parle moins que le phénomène littéraire, évidemment, l'un chasse l'autre. Après, ça a été...
1: Mais
0: elle est rentrée dans l'histoire de la littérature italienne maintenant.
1: Et ensuite, l'art de la joie est présent dans quasiment toutes les librairies. Encore. Et les librairies. Au moins à Paris, mais je ne pense pas seulement à Paris.
0: Oui. Non, c'est vrai.
1: Elle continue à être...
0: C'est devenu une référence littéraire italienne maintenant.
1: Absolument, et moi, on me demande beaucoup de rencontres autour d'elle encore, et voilà, non, c'est pas fini.
0: Pas fini. Et vous, vous pensez que vous y retournerez un petit peu? Vous auriez envie encore de dire des choses sur Goliarda?
1: Oui, ouais. Je ne cesse d'avoir envie de dire, moins d'écrire, parce que je crois que là, j'ai écrit, avec la biographie, j'ai vraiment écrit ce que je voulais écrire.
0: C'est un grand livre aussi, livre. Hein,
1: oui.
0: 300-400 pages.
1: Ouais. Mais enfin, c'est pas énorme. Hein. Pour une biographie, je voulais pas non plus faire quelque chose de trop lourd. Mais bon, c'est pas non plus tout court, évidemment. Mais c'est

0: relativement approfondie, je pense. Là, je pense que là-dessus, je suis arrivée au bout un peu, mais bien que j'ai écrit depuis pour des colloques, mais parler d'elle me plaît toujours parce qu'il y a toujours cette émotion qui revient.
1: Ben merci beaucoup Nathalie Castagnier. On a parlé de vie et mort et renaissance, vie, mort et renaissance de Goliarda Sapienza dans les biographies au seuil, et c'est paru en mai 2024, et évidemment c'est disponible chez tous vos libraires. Merci, à très bientôt pour un autre rendez-vous Nathalie.
0: Merci beaucoup.
1: Et nous à la semaine prochaine pour un autre Aréopage. Au revoir.
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0: Je ne sais pas si vous avez remarqué, Thérèse, il y a une espèce de deuxième couche à l'intérieur.
1: Chacun le sait, il y a deux extrêmes. Chacune a un bout de la ficelle et donc aussi semblable que les deux bouts d'un lacet qui tiendrait la chaussure autour du pied. C'est logique. Ah bon ? Vraiment ? Stigmatiser une idéologie comme extrême, c'est essayer de la faire sortir du champ des possibles. À qui cela profite donc de renvoyer dos à dos deux idéologies radicalement différentes en les prétendant semblables ? Qu'une des idéologies se prononce pour le partage des richesses, le respect des femmes et des minorités, pour le respect des droits de l'homme et de l'environnement, et que l'autre se tienne du côté de la préférence nationale, de la haine de tout ce qui n'est pas masculin, blanc et riche, ce serait la même chose ? Étrange. Mais qui peut bien avoir intérêt à soutenir une opinion aussi indigente ? Qui peut bien se contenter d'un raisonnement aussi approximatif ? Deux grands groupes se distinguent. D'un côté, je veux bien le croire, les gens de bonne volonté, détestant l'intolérance et aussi détestant qu'on change l'ordre des choses. C'est vrai que l'extrême gauche est révolutionnaire. C'est vrai qu'elle veut la sortie de ce système insensé qu'est le néolibéralisme. L'extrême droite, non. L'extrême droite, ses élus, son élite, ne veut pas changer le système, non. Non, puisqu'elle en profite, puisqu'elle en vient, puisque l'extrême droite a toujours été capitaliste et que le capitalisme s'est toujours appuyé sur l'extrême droite, lui donnant le pouvoir, le cas échéant, si cela permettait de préserver ses avantages. Demandez aux Finzi Contini ce qu'ils en pensent. Regardez l'histoire et qui a donné le pouvoir aux nazis. La grande bourgeoisie a toujours préféré s'allier avec l'extrême droite, son bras armé et violent, qu'avec la gauche, fût-elle gentiment socialiste. Renvoyer les extrêmes dos à dos, c'est d'abord normaliser l'extrême droite, la faire rentrer dans l'arc républicain. Puis, alors que l'échiquier politique a nettement été déplacé sur la droite extrême, les esprits ayant été accoutumés par la magie noire de la fenêtre d'Overton aux idées ancrées bien à droite, il est facile, presque logique, de nommer extrême gauche tout ce qui, en effet, restant à gauche, se trouve mathématiquement, géométriquement, beaucoup plus à gauche, maintenant que tout le débat a été déplacé à droite. Bientôt, mais que dis-je, nous y sommes. C'est la gauche seulement qui sera à l'extrême, et l'extrême droite, elle, sera intégrée au jeu politique. Qui a intérêt à banaliser les idées de l'extrême droite favorables au capitalisme et à diaboliser les idées de l'extrême gauche qui lui sont défavorables ? Il n'y a d'extrême que par rapport à un centre. Or, l'entourloupe est là, exactement là. Le centre, s'il était, disons, un point neutre, ce qui ne saurait être le cas en politique, mais considérons pour le raisonnement que ça puisse être possible. Le centre, s'il était neutre, pourrait qualifier d'extrême ce qui le met en danger. L'extrême gauche ne met pas en péril la République. Jean-Luc Mélenchon même, qui n'est pas à une provocation près, propose, et depuis longtemps, de passer à la 6e République. L'extrême gauche ne met pas en péril la République. C'est donc qu'elle met en péril autre chose, un autre centre. Cette autre chose, qui se présente comme le même centre que le centre républicain, comme neutre, comme dépourvu d'idéologie, c'est le néolibéralisme. Et c'est vrai que la gauche, quand elle est la gauche, quand elle n'est pas son ersatzmann, qu'est le socialisme français, est anticapitaliste. Mais pourquoi donc serait-ce là une idée extrémiste ? Pourquoi lutter contre un système qui fait chaque année des millions de morts par la pollution, la malbouffe, la précarisation de la santé, de l'éducation, des services publics, mais aussi par l'esclavagisation des couches populaires dans les pays riches et de quasiment tout le monde ailleurs ? Pourquoi vouloir en finir avec ce système où 1% des plus riches détiennent la majorité des richesses serait-il une pensée de l'extrême ? Ce n'est pas plutôt cette situation qui est extrême ? Le voilà donc le tour de passe-passe, faire passer pour extrême ceux qui luttent contre une situation extrêmement injuste et inégalitaire. Un peu comme on fait passer pour hystérique celui ou celle, c'est plus souvent une femme, qui se met à hurler quand elle n'en peut plus d'être bâillonnée. Oui, cette violence des cris se voit, comme se voient les vitrines cassées. Mais la violence d'avant, celle qui a instauré un monde où l'immense majorité doit se taire et travailler pour une minorité, cette violence est invisible. La violence de la vie de ceux qui doivent accumuler plusieurs boulots, accepter des conditions de travail impossibles, de ceux et celles qui travaillent sans jamais qu'on les voit, sans lesquels le système s'effondrerait, cette violence-là est invisible. Et la violence policière, qui vient réprimer les mouvements de contestation, remettre de l'ordre, comme on dit, paraît simplement une réponse au désordre. Mais qui crée le désordre ? Qui crée une société absurde et intenable où l'immense majorité est écrasée ? Qui est extrême ? Et c'est là qu'opère la magie, faire disparaître la réalité des injustices en renvoyant dos à dos, avec une extrême mauvaise foi, la haine de l'autre et une volonté de changer les choses en répartissant les richesses de façon équitable et surtout en sortant de cette prévalence partout donnée à l'argent. Qui a décrété que c'était l'argent qui devait présider aux destinées humaines? Qui a imposé aux hommes, aux femmes et à leurs enfants qu'il ne fallait plus rêver sinon à posséder de plus en plus d'objets inutiles? Qu'il n'y avait plus à s'émerveiller devant la beauté de la nature, mais y voir une terre à conquérir, des ressources à piller, des espèces à asservir? Quelle est l'idéologie qui, aveuglée par le clinquant de l'argent, a rendu l'humanité si misérable? Non. L'extrême gauche qui propose une vision du monde radicalement différente de celle qu'impose le capitalisme n'est pas la même chose que l'extrême droite dont l'alliance avec le capitalisme ne s'est jamais démentie. Je crois encore qu'il y a, à l'extrême droite, des gens qui sont victimes du système néolibéral, de ses injustices et de ses manipulations. Des gens qui croient ce qu'écrivent les auteurs publiés chez Fayard, Hachette. Lesquels sont tous largement diffusés dans les gares via les points relais possédés par le groupe Bolloré. Des gens qui ont peur, des gens qui en ont marre de ne faire que travailler ou de pas trouver de travail, et qui se trompent d'ennemis parce qu'il est beaucoup plus facile de détester l'emmerdant petit dealer qu'on voit monter la garde à toute heure du jour et de la nuit, que les énormes profiteurs faisant voter des lois à leur profit parce qu'ils ont hérité l'argent et le pouvoir qui permettent d'imposer leurs caprices à des États qui ne servent plus qu'à maintenir l'ordre nécessaire à ces vols de grande envergure qu'ils appellent transactions financières, optimisation fiscale ou sociétés offshore. Oui, je le crois, et parfois je le comprends, que les électeurs d'extrême droite n'en puissent plus. Je crois qu'ils se trompent de colère, de peur et de lutte parce qu'ils sont manipulés par des milliardaires sans scrupules, mais je les crois. Ce que je ne crois pas, en revanche, c'est que ce qu'il y a derrière l'extrême droite et ce qu'il y a derrière l'extrême gauche soit pareil. Je m'imagine un soir de victoire de l'extrême droite et je sais que la coulée brune va monter à la surface et déferler dans la rue en agressant tous ceux qui n'auront pas la bonne couleur de peau, la bonne sexualité, la bonne attitude de soumission à la force. La peur sera partout dans la rue, pour nous, les femmes, pour nos filles, pour nos enfants, pour nos amis, pour la culture, pour les artistes, pour les associations à but non lucratif. Sans parler de ce que les gens au pouvoir mettront en place, sans parler de la façon dont ils détourneront les yeux devant les agressions. L'extrême droite, c'est cela. Si la gauche anticapitaliste arrive au pouvoir, ceux qui auront peur, ce sont les multimilliardaires. Aux dernières nouvelles, il serait 2900. Nous, les 8 milliards 200 millions restants, nous aurions une vie plus juste. Est-ce que c'est la même chose de vouloir l'égalité entre les hommes et les femmes, entre les blancs et les noirs, entre les riches et les pauvres, que de proclamer que certains humains ont plus le droit de vivre que d'autres? Est-ce vraiment la même chose? Et est-ce vraiment être extrême que de vouloir la sortie d'un système extrêmement injuste? Car s'il y a deux extrêmes, et celles-ci en effet se rejoignent, c'est l'extrême droite qui a toujours soutenu le capitalisme et ce que l'historien Pierre Serna a appelé l'extrême centre et qui a toujours choisi de faire pactiser son extrême peur de perdre ses privilèges et sa haine des politiques de gauche susceptibles de les répartir plus justement. Et c'est cette alliance-là, de deux extrêmes qui ont tout à gagner à se présenter comme modérées alors qu'elles occupent une immense partie de l'échiquier politique. Oui, c'est cette alliance qui fait apparaître les partis anticapitalistes comme des partis de l'extrême. Allez.

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1: Entrée libre, l'émission dans laquelle Montpellier Libre reçoit un invité. Bonjour, ici Pascal Arnoux et Myriam Criquet de Montpellier Libre sur Radio FM Plus 91 FM. Aujourd'hui, nous vous proposons Entrée libre, l'émission dans laquelle Montpellier Libre reçoit un invité qui, de près ou de loin, a une action concrète en matière de numérique libre. Pour ceux qui ne nous connaîtraient pas encore, sachez que nous faisons à l'égard de tous la promotion du logiciel libre, de la culture libre et des communs numériques en Occitanie et au-delà. Au cours de cette émission, nous allons rencontrer Emmanuel Roger, membre de Montpellier Libre, auto-entrepreneur et spécialiste IA Open Source. Un profil très intéressant qui s'expliquera sur ses choix et ses combats. Emmanuel, bonjour.
2: Bonjour.
1: Mais pour démarrer la discussion, nous dirons que nous posons le cadre d'une discussion sérieuse mais conviviale et bienveillante, abordable pour tous, afin que vous puissiez nous parler de vos activités, mon cher Emmanuel. En effet, il nous paraît important que nos auditeurs, citoyens de Montpellier et acteurs du territoire ou non d'ailleurs, et ce quel que soit leur profil, vous connaissent, car l'univers du libre associatif ou professionnel est encore trop souvent méconnu en Occitanie, en France et au-delà des frontières. Bonjour Emmanuel, comment allez-vous ?
2: Tout va bien de mon côté, merci beaucoup.
1: Vous faites beaucoup de choses avec l'association Montpellier Libre. Pour commencer, pouvez-vous nous dire ce qu'est Montpellier Libre ?
2: Montpellier Libre, c'est une association qui fait la promotion du logiciel libre, de la culture libre et des communs numériques. Donc du coup, c'est vraiment un cadre associatif dans lequel on a un certain nombre d'activités, dans lequel on accueille des gens et dans lequel on propose des choses qui sont pour le grand public ou pour des publics spécialisés parfois.
1: Vous souvenez-vous à quelle occasion vous avez rencontré Montpellier Libre ?
2: J'ai rencontré Montpellier Libre quand j'étais en recherche d'association et je suis allé en septembre à l'Anticône des associations. Et j'ai fait un peu le tour d'association à cette époque-là et j'ai toujours participé pas mal à l'activité associative de Montpellier. Association d'astronomie, et je participais à cette association pendant un long moment. Et puis j'ai eu un petit arrêt, et donc après j'ai voulu me réintégrer dans la vie associative. La partie astronomie était moins présente dans ma vie, et par contre la partie informatique était beaucoup plus présente dans le logiciel libre. Et donc je suis allé voir dans la partie informatique de l'Antigone d'association, et j'ai trouvé mon pôle libre. Pas beaucoup de choix de toute façon, mais en plus la démarche m'a intéressé et puis je voulais vraiment me réimpliquer dans une association à Montpellier. C'est là donc que j'ai rencontré mon public.
1: Vous souvenez-vous, quand est-ce que vous avez rencontré l'univers du libre ?
2: L'univers du libre, ça date déjà d'un certain nombre d'années. Alors, c'est pas forcément l'univers en lui-même, mais j'ai été confronté à des logiciels libres et entre autres avec Ubuntu et avec d'autres versions, à la fois dans la formation, donc il y a déjà 100 ans, et puis un peu plus même. Et puis je l'ai eu aussi à travers le cadre de mon travail où j'étais responsable technique informatique et donc j'ai dû gérer des systèmes libres, avec de Linux, c'était Ubuntu et Debian qui étaient en place sur cet ordinateur-là. Et donc du coup, j'ai dû apprendre à le faire. J'ai découvert aussi, entre guillemets, la communauté qui est derrière aussi, à ce moment-là, tout doucement.
1: Pourquoi avez-vous choisi de vous investir dans l'univers du libre ?
2: L'univers du libre, pour moi, représente certaines choses. Alors d'abord, il y a le mot libre, hein, donc ça représente une certaine forme de liberté. Et donc la liberté, voilà, j'aime bien. Et puis, il y a aussi ce concept, en tout cas cette idée derrière qu'on va pouvoir créer des choses en commun, qu'on va pouvoir participer à un espace collaboratif, un endroit où les gens peuvent y discuter, peuvent se parler, peuvent partager des visions et des directions différentes, sans qu'on puisse juger spécifiquement de ce qu'ils ont envie d'aller, mais on va juste estimer si c'est valide ou pas, et si ça peut être réalisé ou pas, et ainsi de suite. Et donc, tout ça, pour moi, c'est quelque chose qui peut manquer un petit peu dans le cadre de travail et qui m'intéressait dans le livre parce que du coup, c'est une autre forme de collaboration et de travail ensemble qui n'existe pas forcément tout le temps dans les entreprises de façon générale.
1: D'accord. Et vous déplorez que cela n'existe pas dans les entreprises de façon générale ? Qu'apporte le travail collaboratif ?
2: Ben, disons qu'aujourd'hui, les entreprises sont peut-être, pas toutes, hein, heureusement, mais certaines sont peut-être un peu trop orientées autour de la rentabilité et de la productivité absolue tout de suite, sur le moment, et pas forcément sur le développement des compétences internes ou sur le partage des connaissances entre les gens. Et donc, chaque personne va s'occuper de son propre poste, là où elle est compétente, mais ne va pas forcément regarder ailleurs qu'est-ce qui peut se faire dans les autres services, la façon dont les autres travaillent, la façon dont les autres vont pouvoir peut-être les aider un petit peu sur certaines choses qu'ils peuvent pas, et donc ils vont avoir tendance à rester très axés sur leur poste de travail et pas forcément à regarder autour. Et je pense que en entreprise, on gagne entre guillemets à ce que chaque personne de l'entreprise puisse avoir une vision un peu plus large de son espace de travail. Et donc ça veut dire en dehors de son service. Qu'est-ce qui est défendu, qu'est-ce qui est fait, comment c'est organisé, comment c'est construit. Et ça manque un petit peu parfois dans la stratégie d'entreprise, parce que c'est plus facile de dire j'embauche telle personne, elle est spécialisée là-dedans et elle s'occupe que de ça. Et elle va pas regarder à côté. Et donc c'est à la fois une volonté de certaines entreprises par intermédiaire de la gestion de l'entreprise et à la fois une volonté parfois des personnes qui n'ont pas forcément envie ou pas forcément la capacité aussi parfois de pouvoir s'intéresser à côté parce qu'elles sont surchargées par le travail ou parce qu'elles ont énormément de choses à faire et qu'on leur laisse pas ce temps-là potentiellement.
1: Pourquoi avez-vous décidé de vous investir dans Montpellier Libre ?
2: Comme j'ai dit juste avant, j'aime bien le bénévolat. Ça fait partie des choses que j'ai fait depuis un bon moment. C'est toujours quelque chose qui m'a inspiré et j'aime partager des choses avec d'autres personnes, en particulier sur les sujets que je peux connaître et sur lesquels je peux apporter quelque chose. Donc c'est vraiment dans cette idée-là de partager que j'ai décidé qu'il fallait que je le fasse. Et ensuite, Montpellier Libre m'a apporté cette autre vision qui est que, et cette autre possibilité, qui est que du coup, avant, je partageais plutôt sur des contenus scientifiques comme l'astronomie ou autre, et puis Montpellier Libre m'a amené à la capacité de pouvoir partager sur des contenus qui sont autres, informatiques, et en particulier sur des contenus informatiques liés justement au libre et donc à ce partage et à ce travail en communauté qui m'a intéressé aussi dans l'univers. Et donc du coup, ces deux choses-là, à la fois l'envie de partager à travers le bénévolat. Et puis, ce que Montpellier Libre apporte comme vision et la façon dont elle défend l'open source, le libre et les choses qui sont autour de ça, ça m'a aussi convenu parce que j'avais envie de partager aussi ces choses-là avec d'autres. Et je voyais que c'était pas forcément très partagé, en tout cas très présent dans les entreprises. C'est parfois intégré. On trouve des systèmes Linux ou autres en entreprise ou dans des structures diverses. Mais c'est parfois parce que ça a été installé par quelqu'un qui l'a fait à un moment, puis personne n'a forcément réfléchi à pourquoi on l'a fait. C'était disponible, c'était gratuit, c'était facile. Hop, on l'a fait. Il n'y avait pas forcément la défense en fait de ce qu'il y a derrière. Et moi, j'avais plutôt envie de partir vers le côté où on installe un système qui va être libre, mais on défend aussi des valeurs qui existent derrière le libre et pourquoi le libre existe et comment il est.
1: D'accord. Quelles sont les valeurs de l'organisation Montpellier Libre qui vous parlent ?
2: C'est un peu tout ça, le partage, la coopération, et puis cette ouverture au grand public. C'est vrai que souvent, on est avec le logiciel libre, le code source, ou on est dans des communautés qui sont parfois des communautés qui sont un peu refermées sur elles-mêmes, qui ont du mal à communiquer avec les autres, en particulier les gens qui ne connaissent pas ou qui ne sont pas à l'aise avec ce sujet-là. Et donc, pas forcément volontairement, parce que c'est souvent des gens très techniques dans ces communautés, et donc ces gens-là ne vont pas s'ouvrir, et donc on va perdre une partie en fait du message, parce qu'on ne peut pas passer ce message, puisque les gens n'arrivent pas à le passer aux autres, et que les gens ne s'y intéressent pas à cause du problème de passage de message. Montpellier Libre apporte cette capacité de passer le message, d'essayer de le passer de façon pédagogique auprès du grand public, et c'est ce qui m'a en partie intéressé à travers ça, parce que c'est pas toujours le cas dans ce genre de communauté, qui partagent facilement, mais qui partagent souvent à un niveau technique des fois un peu élevé par rapport à ce que les personnes extérieures peuvent comprendre, et donc les personnes extérieures lâchent très rapidement à cause du niveau technique. Là, on peut libre essayer d'amener des choses qui sont à un niveau technique acceptable pour tout le monde, et donc du coup permet un partage de l'information, à mon avis, plus intéressant.
1: Nous allons marquer, mon cher Emmanuel Roger, le premier intermède musical de notre interview. Vous avez choisi de partager avec les auditeurs l'œuvre musicale suivante, « A Change is Gonna Come » de Sam Cooke. Pouvez-vous nous expliquer pourquoi, s'il vous plaît ?
2: Bon, d'abord, c'est une chanson très connue, hein, qui date déjà d'un certain temps, mais je pense que cette chanson me parle d'une certaine façon par le message, hein, c'est souvent le message qui est dans la chanson qui est intéressant, et le message est là et m'interpelle dans le sens où voilà, un changement est prêt à arriver, voire même peut-être est en cours, hein, aujourd'hui, parce que la chanson date un petit peu, et à l'époque on espérait un changement, peut-être qu'aujourd'hui on en a en partie sur certains points, mais pour moi c'est ça un petit peu le fait d'aller faire le libre, c'est le fait de peut-être espérer, en tout cas pousser vers un changement de nos habitudes, un changement de notre façon de travailler, un changement de notre façon de profiter en fait de l'information.
1: On écoute Change is Gonna Come de Sam Cooke.

0: Aujourd'hui, mon cher Emmanuel Rouget, qu'est-ce que vous faites concrètement dans la communauté Montpel Libre ?
1: Concrètement, je travaille sur plusieurs sujets. J'essaye de participer déjà là où on m'appelle et là où l'association a besoin, que ce soit dans l'installation d'ordinateurs avec des systèmes libres ou que ce soit aussi un peu de dépannage sur certaines choses ou sur certains ateliers ou présentations grand public qu'on peut faire aussi autour du logiciel libre à différents endroits, pour essayer de participer autant que possible. Ça nous arrive d'aller sur des salons ou d'aller dans des endroits un peu spécifiques, et donc j'essaye d'être présent pour soutenir un petit peu la démarche et puis l'organisation locale, en fait, hein, puisqu'il faut qu'on soit présent, on a à la fois des stands, on a un certain nombre de choses à présenter, donc c'est bien qu'on puisse se relayer pour le faire de façon correcte. Et puis, à côté de ça, j'anime un certain nombre d'ateliers, des ateliers classiques qui sont par exemple l'atelier de Jerry Party, où on reconstruit un ordinateur qu'on a récupéré de notre côté et on le remet dans un jerrycan plastique pour pouvoir apprendre un petit peu qu'est-ce que c'est qu'un ordinateur, comment c'est construit, et avec ça on peut aussi avoir donc du coup un ordinateur qui est installé dans un, pour dire, un châssis plastique, puisque c'est un groupe d'ions plastique qu'on a réadapté pour mettre tous les composants dedans, et donc ça permet de pouvoir repartir avec. Les gens repartent avec leur ordinateur à la fin de l'atelier, et c'est souvent des gens qui n'ont pas forcément d'ordinateur ou pas beaucoup, donc ça les aide un petit peu aussi de ce côté-là. Et puis on leur installe un système qui s'appelle Ubuntu, qui est un système du coup qui permet de qui est un système libre et qui contient plein de logiciels déjà présents et qui est assez pratique, et grâce à ça, en fait, on construit à la fois une compréhension de ce que c'est qu'un ordinateur et puis une compréhension de quels sont les autres systèmes, comment se libérer un petit peu de Windows qui existe partout et qui a pris la main sur tous les ordinateurs qui sont vendus aujourd'hui, et comment obtenir autre chose avec la liberté que ça peut ouvrir pour les gens et que ça peut permettre pour les gens. Et donc du coup, c'est intéressant. Et à côté de ça, j'ai d'autres ateliers qui sont plus spécialisés et qui sont en lien avec l'IA open source, où là je partage un certain nombre d'informations et un certain nombre d'ateliers sur lesquels on va pratiquer, on va utiliser un certain nombre d'outils et de modèles qui vont nous permettre de comprendre comment l'IA fonctionne, qu'est-ce qui existe derrière, quelles sont les limitations potentielles, qu'est-ce qu'on peut faire avec, et quelles sont les dernières informations qu'on peut obtenir aussi sur le sujet, parce que l'IA, entre autres, assez récemment, a très rapidement évolué, et la partie scientifique évolue énormément. Il y a beaucoup de recherches qui sont faites, et donc c'est intéressant de se tenir au courant de comment le domaine évolue de façon générale et dans quelle direction il va, puisque la direction très scientifique qu'il y avait avant, aujourd'hui, change beaucoup par rapport à ce qu'on avait avant, hein. C'est vraiment un changement assez majeur, et donc c'est intéressant de comprendre ça, parce que ça amène des enjeux différents. L'idée, c'est aussi de regarder les enjeux qu'il y a derrière l'IA et l'IA open source en particulier.
0: Qu'est-ce que l'IA open source et pourquoi est-elle importante ?
1: Alors, l'IA open source existe depuis très longtemps, puisqu'il y a beaucoup de partages qui sont faits à travers différentes plateformes sur de l'IA, des modèles qui ont été créés par des universités ou par d'autres personnes qui les ont partagés de façon à permettre à chacun de pouvoir le tester et pouvoir construire des systèmes qui sont efficaces et propres à utiliser en entreprise. Donc l'IA, ça existe, et c'est très longtemps, hein, ça a démarré dans les années 50. Hein. Donc du coup, ça fait un bon moment qu'on en parle et qu'on travaille de façon scientifique, mais l'arrivée de ChatGPT a amené un changement assez important, puisque du coup, on a diffusé un système au grand public, qui était avant un système qui était plutôt réservé à la partie scientifique, et on l'a ouvert finalement à beaucoup de personnes, mais tout en diffusant un système qui est fermé, puisque ChatGPT, même si on y a accès, même si on peut l'utiliser, on ne sait pas comment il a été entraîné, on ne sait pas ce qu'il y a derrière, on ne sait pas comment il est orienté potentiellement ou autre, on ne sait pas ce qui se passe derrière, c'est pas nous qui avons la maîtrise de ça. L'IA open source, la partie open source de l'IA, on va dire, change un petit peu le paradigme, puisqu'elle permet d'utiliser des systèmes ou en tout cas des modèles qu'on nous distribue, distribués de façon très souvent gratuite, et de pouvoir les installer sur un système qu'on possède, un ordinateur qu'on possède à la maison, plus ou moins gros, et de pouvoir faire tourner cette IA directement en local dans notre ordinateur sans avoir besoin de se connecter à un serveur, de prendre un compte, de payer un abonnement ou je ne sais quoi derrière. Et ça ouvre le process aussi parce que ça permet aussi de comprendre comment l'IA fonctionne, comment elle s'exécute, qu'est-ce qu'on peut faire avec, qu'est-ce qu'on peut mettre en place comme garde-fou et comme limitation potentielle derrière l'IA parce qu'elle peut en avoir besoin. Et l'IA open source ouvre tout ça. Et c'est pour moi pour ça qu'elle est importante, c'est parce que elle offre, même si c'est pas parfait, mais elle offre entre guillemets un contrôle et une transparence plus importante que les outils qui peuvent exister aujourd'hui, qui sont absolument pas transparents sur leur politique et sur la façon dont ils vont évoluer. Et donc, un outil qu'on peut utiliser en ligne et qui est disponible comme ChatGPT ou d'autres qui existent, ce sont des outils qui, sur lesquels on est un petit peu à la merci de ce que la société va décider de faire. Si demain elle ferme les portes, on n'a plus accès au système. Si elle décide de changer de modèle et d'orienter sa politique différemment, on n'a rien à dire et on prendra en charge le nouveau modèle comme on peut. Et donc, ça amène finalement une instabilité potentielle qui est très difficile à gérer. Et si on veut ensuite considérer et prendre en compte ces modèles d'IA et ces outils d'IA dans une entreprise sur le long terme, on a besoin d'une stabilité et on a besoin de savoir que notre modèle ne va pas changer demain complètement et qu'on ne va pas être obligé de tout refaire notre infrastructure pour pouvoir le prendre en charge ou pour pouvoir arriver à supporter les changements qui ont été apportés. On a besoin de pouvoir contrôler ces changements. L'IA open source nous permet de contrôler ces changements, de mettre en place un système qu'on va faire durer sur le temps, qui restera pareil tout le temps parce que on sera les seuls à décider quand est-ce qu'on le modifie, quand est-ce qu'on fait les choses dessus, et peut-être même qu'on aura la capacité de réentraîner ce modèle, de le réadapter, de le retravailler complètement pour l'adapter en fait à notre environnement dans lequel on est. Et cet aspect adaptation est aussi important parce que les modèles sont des modèles généralistes, mais ils n'ont pas de vision spécifique de la société ou de la structure dans laquelle ils sont et de à quoi ils vont servir et choses comme ça. Et donc, ils peuvent parfois avoir tendance à taper à côté, à pas bien répondre parce qu'ils n'ont pas une bonne vision du contexte dans lequel ils sont et qu'ils n'ont pas appris ou pas compris ce contexte-là. Et donc, du coup, les modèles d'IA open source peuvent permettre ça, peuvent permettre de réentraîner et de reconstruire un modèle en partie pour faire en sorte qu'il puisse comprendre un peu mieux son environnement et qu'il puisse être capable d'être beaucoup plus adapté à l'espace dans lequel on l'intègre par rapport aux demandes qu'on peut lui faire faire.
0: Y a-t-il beaucoup d'IA open source ?
1: Alors, si on en croit certaines plateformes comme Hugging Face, qui est une grosse plateforme de modèles open source sur lesquels la plupart des modèles sont distribués, suivant les types d'IA, mais il y a beaucoup, oui, puisque si on comprend toutes les IA, enfin tous les systèmes d'IA qui existent et tous les types, on est à plus de 3 millions aujourd'hui, et si on comprend juste des modèles comme ChatGPT, on est à plus de 300 000 modèles qui sont distribués aujourd'hui. Alors après, il y a beaucoup de modèles dans ce lot-là qui sont des modèles reconstruits par des gens individuels et qui ont fait des tests. Donc, c'est pas forcément des modèles qu'on peut utiliser localement, hein. Mais il y a quand même une base, entre guillemets, de modèles qui est distribuée par un certain nombre d'opérateurs, un certain nombre de personnes qui travaillent, que ce soit des opérateurs un peu professionnels ou des opérateurs universitaires. Et donc, on a quand même une base assez importante. Je dirais qu'on a plus d'une centaine de modèles, entre guillemets, qui sont des modèles de base, qu'on appelle des modèles de fondation, qui sont des modèles qui ont été entraînés, qui contiennent déjà beaucoup de données, beaucoup d'informations, et qui sont donc des bases intéressantes pour ensuite construire autre chose, améliorer ce système-là, ou déjà l'intégrer directement dans un espace. Donc, on a du choix. Le choix existe. Après, ça demande aussi de choisir. Et donc, dès que le choix existe, il y a la question du choix. Et le choix n'est pas toujours évident. Donc ça, c'est vrai que c'est peut-être plus facile de ne pas avoir à choisir et d'aller sur un système fermé que de devoir choisir. Mais je préfère personnellement le choix.
0: À Montpellier, vous animez l'Observatoire de l'IA Open Source. L'Observatoire de l'IA Open Source, qu'est-ce que c'est ?
1: C'est un groupe de travail, hein, finalement, de Montpellier. En tout cas, c'est attaché à un groupe de travail, le groupe IA. C'est finalement une espèce de lieu où on va essayer justement de développer une, une observation et une compréhension finalement de ce que c'est que l'IA open source, de ce qu'elle peut apporter, de ce qui existe aujourd'hui et de ce qui peut sortir plus tard, de la façon de l'utiliser. Donc l'idée est vraiment de construire autour de ça un certain nombre de choses. Alors pour l'instant, c'est surtout orienté autour des ateliers qu'on peut faire, mais c'est vrai qu'après, derrière, on va essayer aussi de suivre des projets spécifiques. Il y en a un actuellement qu'on vise avec Mozilla, justement. Donc l'idée, ça va être aussi peut-être de s'associer avec un certain nombre de partenaires et d'essayer de faire en sorte d'avoir une vision, en tout cas au moins national, peut-être un peu plus, sur les projets qui existent et peut-être regarder un petit peu autour des soutiens, en tout cas essayer de participer à ces projets d'une façon ou d'une autre, que ça soit juste par le fait de les diffuser et d'en parler, c'est déjà y participer, c'est déjà aider ces outils et tous ces projets qui existent autour de l'IA open source. Et l'objectif est vraiment là, c'est d'avoir une observation et ensuite d'avoir une participation à un niveau ou à un autre par rapport à des projets qui nous paraissent importants à soutenir et qui nous semblent utiles pour la société de façon générale, que ce soit professionnelle ou associative ou particulière.
0: D'après vous, justement, quel est l'avenir de l'IA open source face aux IA fermées que nous connaissons comme ChatGPT que vous avez cité ?
1: L'avenir, moi, je le vois plutôt bien. Alors, il y a ses usages, c'est-à-dire qu'on ne les utilisera pas partout, ce ne sera pas 100% des usages de tout le monde, il y aura toujours plein de personnes qui utiliseront des systèmes fermés, quels qu'ils soient. Mais pour moi, l'avenir est assez intéressant parce qu'il y a une vraie dynamique dans cet espace de l'IA open source. Il y a énormément de personnes qui travaillent dessus, énormément de pas forcément d'argent, mais de travail qui est investi finalement à travers un certain nombre de communautés qui développent des outils, à travers un certain nombre de structures qui développent des modèles et qui distribuent ces modèles pour tout le monde. Donc on a vraiment un choix large et ce choix, je ne pense pas qu'il va s'arrêter de façon importante. Donc on va toujours avoir du choix, on va toujours avoir une évolution. Alors c'est vrai que c'est assez particulier parce que l'IA aujourd'hui est un outil géopolitique. Et donc l'IA open source fait partie de cette géopolitique. Et donc c'est vrai que si on regarde un peu la façon dont les choses sont partagées, aujourd'hui on a énormément de modèles open source qui arrivent de la Chine. Parce que la Chine choisit de s'intégrer par cet intermédiaire-là en fait à l'univers de l'open source. Parce que c'est leur façon de rentrer dans l'IA, c'est leur façon de contrer un peu les Américains et donc de se placer. Et l'Europe aussi est au milieu, puisqu'il y a Mistral, par exemple, qui diffuse des modèles open source aussi, en plus d'avoir des modèles fermés. Donc en fait, on a un espèce de monde un peu divisé en deux. D'un côté, les Américains avec des modèles relativement fermés pour la plupart, et de l'autre côté, d'autres parties du monde qui choisissent de diffuser des modèles en open source pour partager cet espace-là et pour aussi aider d'autres à pouvoir évoluer. Aujourd'hui, on voit une tendance, c'est que bien qu'aux États-Unis et même en Europe, on a plutôt l'utilisation de ChatGPT ou de modèles fermés, du côté de l'Asie, les modèles chinois qui sont des modèles ouverts et open source sont beaucoup plus utilisés aujourd'hui, en tout cas prennent un essor assez important. Que ce soit en Inde ou dans d'autres pays comme ça, on choisit plutôt les modèles chinois que les modèles américains ou même européens quand ils sont fermés. Donc c'est un choix parce que c'est une accessibilité beaucoup plus intéressante. On a accès à des modèles qui sont plus petits et donc beaucoup moins lourds à faire tourner potentiel, qu'on peut faire tourner en local, dans un pays, dans une communauté, dans une commune, je ne sais quoi. Et donc, grâce à ça, on peut vraiment amener l'outil et l'élément au plus proche de l'utilisateur. Gérer complètement l'aspect infrastructure et donc technique autour de l'outil et donc de pouvoir le distribuer de façon correcte. Et ça se voit aujourd'hui dans cette partie asiatique qui compte beaucoup en fait sur la Chine pour continuer à diffuser ces choses-là et pour continuer à proposer ces choses-là. C'est aussi parce que la Chine propose des accès à des langues qui ne sont pas forcément disponibles sur ChatGPT ou autre de façon correcte, mais c'est aussi parce que c'est distribué en open source. Donc l'open source a de l'avenir parce qu'il offre une autre façon de déployer ces systèmes, et pour moi cette façon-là va toucher un certain nombre de communautés et de pays, plutôt dans des pays qui sont des pays en développement que dans des pays développés. Mais les pays en développement et qui ont besoin de ça vont plutôt aller vers ça parce que pour eux, c'est beaucoup moins rigide et beaucoup plus accessible de faire comme ça que de devoir se connecter à un serveur qui est situé aux États-Unis, qui est à distance, qui rame, qui n'est pas forcément terrible et qui en plus ne nous permet pas de nous déconnecter et de rester déconnecté quand on utilise l'outil, alors que l'IA Open Source nous permet de ne pas être connecté à Internet pendant qu'on utilise l'outil, ce qui est extrêmement important pour un certain nombre de communautés.
0: Justement, le fait de tourner en local sur un ordinateur fait-il que l'IA Open Source est plus écologiquement supportable, soutenable, que l'IA plus privatrice, plus fermée, celle que l'on connaît?
1: C'est un débat, mais potentiellement oui. Après, ça dépend à quel niveau on se situe et ça dépend comment on développe ces systèmes et comment on les met en place aussi de façon locale. Parce que si on prend le pari et si on considère que les petits modèles, donc des modèles qui sont vraiment très petits en taille et qui, donc, qui ne demandent pas beaucoup de puissance, sont déjà suffisants dans un certain nombre de communautés, on va grandement réduire la facture écologique, entre guillemets, de ces choses-là. Parce que ces systèmes-là peuvent tourner déjà sur du matériel qui existe déjà dans les communautés. Il n'y a pas besoin d'investir dans le nouveau matériel. Il n'y a pas besoin d'aller sur des choses extrêmement chères, extrêmement lourdes pour pouvoir faire tourner ces modèles. Donc, c'est un parti pris, mais c'est quelque chose qui est très clair vis-à-vis de l'énergie dépensée si on a des petits modèles. Après, en open source, il y a aussi des gros modèles qui sont diffusés, qui sont distribués. Ces gros modèles-là, il faut déjà avoir des grosses machines pour pouvoir les faire tourner. Dans ces cas-là, ça demande de l'investissement, ça demande un certain nombre de choses. Et donc, là, la facture est peut-être un peu moins importante que sur les modèles privés, propriétaires, mais elle va quand même être importante parce que ça reste des modèles qui sont relativement gros. Donc, c'est surtout une stratégie qui va déterminer si oui ou non on va pouvoir réduire grandement la facture écologique de ces systèmes. Après, il est clair que du côté des opérateurs des modèles propriétaires, même s'il faut un peu des choix qui se rapprochent de ça, mais qui sont quand même assez loin, on n'est pas dans une recherche d'économie. Donc, de leur côté à eux, leur objectif est de construire des data centers et d'aller de plus en plus loin et de dépenser de plus en plus d'énergie pour proposer potentiellement des modèles de plus en plus gros et de plus en plus consommateurs parce qu'ils considèrent que c'est la direction qu'il faut prendre pour pouvoir avoir des modèles capables et que les petits modèles ne sont pas suffisants pour pouvoir faire ce qu'ils ont envie que les modèles fassent. Ce n'est pas forcément la vision de terrain. C'est-à-dire que sur le terrain, on peut très bien utiliser des modèles et avoir

0: une énergie assez importante pour faire faire des choses qui sont finalement assez simples et qu'un petit modèle peut faire tout seul, sans avoir besoin de dépenser autant. C'est la question aussi derrière. C'est qu'aujourd'hui, les IA ne s'adaptent pas, en tout cas, les IA propriétaires ne s'adaptent pas à ça. On va utiliser le même modèle, on a parfois des visions avec deux modèles différents, mais entre guillemets, on va utiliser des modèles qui sont relativement gros pour faire des usages qui sont des usages qui sont tout à fait réalisables avec des tout petits modèles. Mais les opérateurs ne peuvent pas vouloir déployer ces petits modèles, parce que pour eux, c'est pas l'objectif. Ils ont des choses à vendre, ils ont des choses à présenter, il faut que leurs IA soient les plus performantes possibles pour combattre la concurrence et pour montrer qu'ils sont les meilleurs. Et donc, s'ils font des petits modèles, ils pourront pas montrer ça, parce qu'il y aura des failles. Et donc, ils ne veulent pas ces failles-là, donc ils veulent des gros modèles pour faire en sorte d'être les premiers. Mais les petits modèles sont capables de faire plein de choses et consomment beaucoup moins. Et donc, c'est une stratégie qu'il faut définir, qu'il faut essayer de défendre. Moi, c'est ce que je défends aussi avec mon pôle libre. La stratégie de mettre en place des petits modèles au plus proche possible de l'utilisateur, des petits modèles qui peuvent tourner assez facilement sans une dépense énergétique importante et qui vont donc permettre, dans des communautés spécifiques, de faire déjà des choses très intéressantes avec la capacité de l'humain d'intervenir au milieu, parce que c'est l'objectif. L'objectif n'est pas de laisser le système faire tout seul. L'objectif est qu'il y ait un humain au milieu, et l'humain se fait aider par ce système-là, va un peu plus vite et surtout est un peu plus efficace sur certains usages. Et là-dessus, on peut déjà faire ça avec des petits modèles sans avoir besoin de dépenser énormément.
1: Vous nous ouvrez une infinité de possibilités. Mon cher Emmanuel, nous allons vivre notre second intermède musical. Vous avez choisi de partager la chanson suivante, Try It On My Own, de Whitney Houston. Pouvez-vous nous expliquer pourquoi ce choix, s'il vous plaît ?
0: Alors, je parlais tout à l'heure de la chanson précédente, qui était sur le changement, qui était sur le point de venir, ou qui était déjà peut-être présent. Même si un changement global, ou en tout cas un peu plus large, arrive, il faut que les utilisateurs le prennent en charge. Et cette chanson est en lien avec ça. C'est-à-dire que cette chanson parle d'une personne qui décide de prendre en main son destin, de prendre en main ses usages, de prendre en main les choses qu'elle a envie, et de dire « je vais le faire moi-même, je vais essayer, je vais y aller et je vais construire quelque chose que j'ai pas l'habitude, et donc sortir en fait de ma zone de confort pour aller voir autre chose. » Et je pense que tout changement s'accompagne de cette chose-là, c'est-à-dire du fait que les utilisateurs doivent aussi accepter de sortir de leur zone de confort, et cette chanson est un petit peu à propos de ça.
1: Merci. Nous écoutons Try It On My Own de Whitney Houston.

0: Mon cher Emmanuel Roger, de quelles connaissances ou expériences a-t-on besoin pour suivre les activités de l'Observatoire de l'IA Open Source?
1: C'est ouvert à tous, hein, très clairement. Alors après, tous les profils sont intéressants, à mon sens, que ce soit des profils un peu techniques, que ce soit des profils beaucoup plus philosophiques ou de réflexion. De réflexion à avoir autour de l'IA open source et autour des usages et autour de la façon dont l'IA impacte la société aujourd'hui, hein, donc il y a énormément de réflexion aussi à avoir là-dessus. Ou que ce soit des niveaux techniques qui sont des niveaux techniques assez basiques, entre guillemets, des personnes qui ont l'habitude un petit peu d'utiliser des choses en ligne mais qui ne connaissent pas trop et qui ne sont pas forcément professionnels du domaine et qui ne savent pas forcément comment ça fonctionne. L'idée est d'apporter des informations le plus simplement possible avec une recherche de pédagogie. On cherche à être pédagogique avec les gens, on cherche à leur montrer comment ça fonctionne, à essayer de leur expliquer tous les éléments sans rentrer trop dans la technique dans un premier temps. Mais on peut aussi rentrer dans la technique avec ceux qui sont techniques et pousser un peu plus loin certains sujets, certains éléments, certaines choses auxquelles ils voudraient participer. Il n'y a pas forcément de connaissances spécifiques qui est attendue ou d'expérience spécifique parce que finalement, à mon sens, comme pour un projet libre qui existe, enfin comme n'importe quel projet libre qui existe, en fait n'importe quel profil peut apporter quelque chose, que ça soit en testant un outil, que ça soit en apportant de la documentation, que ça soit en partageant son avis, que ça soit en repérant des bugs ou des problèmes, et ainsi de suite. Et en fait, du coup, chaque personne participe au projet. Et à mon sens, c'est aussi ça. Et l'IA open source, on a autant besoin que n'importe quel projet à côté. Il faut pouvoir avoir tous ces retours-là. Parfois, quand on est trop technique, on va oublier aussi la partie pratique et la façon dont on utilise le système et est-ce que c'est pratique ou pas pour les gens, est-ce que c'est utile. Et puis, peut-être que de l'autre côté, quand on n'est pas technique, on va un peu oublier comment ça tourne, de quoi on a besoin et comment on peut faire attention, entre guillemets, à pas trop tirer sur la corde ou à regarder un petit peu quelles sont les nécessités techniques qu'on peut avoir besoin de façon simple. Donc, c'est l'idée, c'est ça, c'est d'avoir tous ces profils-là potentiels qui peuvent s'intéresser au sujet, que ça soit pour leurs propres usages ou pour des usages autres, professionnels, communautaires ou autres. Et donc, tous ces profils sont intéressants, à mon sens, pour apporter quelque chose de neuf et apporter que chacun puisse apporter quelque chose, en fait, finalement, par rapport à l'Observatoire et par rapport à l'IA open source en général.
0: L'Observatoire de l'IA Open Source est ouvert à tous. Tous les profils sont intéressants. Si l'on souhaite participer aux activités de l'Observatoire de l'IA Open Source, comment fait-on ?
1: Alors, il y a déjà le site de Montpellier Libre qui permet déjà de se renseigner sur les activités de Montpellier Libre et les activités de l'Observatoire sont associées aux activités de Montpellier Libre et font partie du paquet général des activités de Montpellier Libre. Et puis, il y a aussi le site internet de l'Observatoire de l'IA Open Source qui possède un certain nombre d'informations et un certain nombre de choses autour de ce que l'Observatoire cherche à faire. Et donc, on peut aussi arriver à récupérer des informations de ces deux côtés-là. Mais c'est vrai que, de toute façon, c'est lié à Montpellier Libre et donc, en général, par l'intermédiaire de la plateforme Montpellier Libre et donc du calendrier général des activités, on peut déjà voir toutes les activités autour de l'IA open source et déjà participer à ces activités de façon à pouvoir mieux comprendre et après peut-être s'intégrer dans un projet qui peut être lancé par l'Observatoire.
0: Si vous aviez un rêve pour l'Observatoire de l'IA open source, lequel serait-il ?
1: Disons que pour l'instant, je trouve que le travail qui est fait est déjà intéressant. Après, je suis toujours à la recherche de meilleure diffusion et meilleure participation et je pense à mon sens que en tout cas je trouverais intéressant que l'Observatoire puisse s'intégrer en fait à des projets sur l'IA open source de façon générale et participer à son niveau il y a plein de façons de participer justement pour pouvoir être associé à ces projets et peut-être du coup par l'intermédiaire de cette association avec des projets, puisse pouvoir arriver à attirer d'autres profils, puisque les activités qu'on peut faire attirent certains profils, mais si on participe à un projet et que ce projet, du coup, nécessite des compétences spécifiques, ça peut nous permettre derrière de toucher d'autres profils qui sont justement dans ces compétences-là et qui nous permettent d'ouvrir un petit peu encore plus l'Observatoire à des profils peut-être plus techniques ou autres qui seront intéressants. Donc, il y a plein de projets potentiels, et mon rêve, si je veux dire, c'est que l'observatoire de l'open source puisse potentiellement un jour ou l'autre être à la fois participant, voire même être une source de projets, c'est-à-dire lancer des projets qui puissent être suivis par d'autres et qui puissent être intéressants pour les communautés en général.
0: Beau rêve. Y a-t-il une information que vous n'avez pas pu partager avec nos auditeurs et qui vous semblerait importante à donner, mon cher Emmanuel Roger ?
1: Que ce soit sur l'IA open source ou sur autre chose, hein, de façon classique, et je pense que j'en parle souvent après avec des étudiants, avec d'autres personnes, il faut être curieux. Donc j'invite tous les auditeurs à être curieux, à aller regarder ce qui se fait à côté, à aller regarder tous les éléments qui existent autour d'un sujet, parce qu'il y a plein de publications qui existent et qui sont trouvables, il y a plein de communautés qui partagent ce genre d'informations-là, il y a plein d'endroits où on peut trouver de l'information si on veut la trouver. Et donc l'idée, c'est de s'interroger, de se questionner, est-ce que l'outil que j'utilise est le seul qu'on peut utiliser, est-ce qu'il n'y en a pas d'autres de la même forme, est-ce qu'il n'y en a pas d'autres avec une autre vision, une autre façon de travailler, une autre chose. Et je pense que derrière un choix d'un outil, personnellement, en tout cas, c'est mon avis et ma façon de travailler avec l'outil, je pense qu'il y a aussi la question éthique qu'il faut poser. Et est-ce que l'outil que j'utilise possède une certaine éthique, en tout cas possède l'éthique que j'ai envie de défendre, parce qu'il y a toujours une éthique derrière un produit. Certains sont très neutres et n'ont pas une éthique extrêmement poussée, d'autres ne sont pas neutres, et l'IA n'est pas neutre. Donc l'IA encore plus nécessite de regarder ce qu'il y a comme éthique derrière. Ça s'est vu par l'intermédiaire d'un petit backslash que ChatGPT a eu quand ChatGPT a dit qu'ils allaient remplacer Claude auprès du ministère de la Défense américain, et donc ils étaient fans en disant bah c'est bon, c'est nous, on va y aller, on va servir à la guerre, ça va être génial. Ça s'est vu parce qu'un certain nombre de personnes ont réagi et ont dit ça, j'en veux pas, et ont quitté l'outil pour aller voir ailleurs. C'est une façon de voir, et c'est des informations qui sont facilement accessibles. Donc c'est une façon de s'interroger en se disant, est-ce que je suis prêt à partager l'avis ou la direction que la structure qui me propose l'outil a choisi comme direction. Parfois c'est neutre, pas de souci. Parfois c'est pas neutre, et dans ces cas-là, c'est intéressant de s'interroger. Et si on s'interroge, d'être curieux et d'aller voir ce qui existe autour.
0: Merci pour ce conseil, mon cher Emmanuel Roger. Nous vous savons très occupé. Nous vous remercions donc de vous être prêté au jeu de l'interview et d'avoir rendu simple, abordable et attractif des notions ardues et assez confidentielles pour monsieur et madame tout le monde. Pourtant, elles touchent bon nombre d'entre nous, en France comme à l'étranger. Nous vous remercions également de nous avoir aidé à montrer à la fois l'intérêt et la diversité du numérique libre quant à ses sujets, ses acteurs et ses actrices. Nous avons eu le plaisir aujourd'hui d'entrer dans le quotidien d'Emmanuel Roger, membre de l'association Montpel Libre qui anime l'Observatoire de l'IA Open Source, interviewé par Pascal Arnoux et Myriam Criquet de Montpel Libre sur Radio FM Plus 91 FM. Quant à vous, chers auditeurs et chères auditrices, nous vous donnons rendez-vous le mois prochain pour découvrir un nouvel acteur ou une nouvelle actrice du monde du libre. Mon cher Emmanuel, au revoir.
1: Au revoir.
0: D'ici là, portez tous vous bien. Au revoir. Rendez-vous le premier mercredi du mois entre 12h10 et 13h, UTC plus 1, sur Radio FM plus 91 FM. 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
3: La méditation de ce jour s'appuie sur le texte de Hébreux, chapitre 2, versets 1 à 10. L'être humain a-t-il tant d'importance pour que tu penses à lui ? Mérite-t-il vraiment que tu t'occupes de lui ? Ces paroles, reprises du psaume 8, s'émerveillent de l'être humain couronné de gloire et d'honneur, à qui la beauté de la création a été confiée. Cependant, face à l'égoïsme destructeur de l'humanité, nous sommes plutôt tentés de soupirer devant Dieu en confessant « Qu'est-ce que cet homme indigne pour que tu te souviennes de lui ?» Cette lettre nous exhorte à persévérer dans la foi. L'être humain, bien que négligent, peut espérer la plénitude grâce au chemin de l'humilité emprunté par Jésus. Il a enduré l'ingratitude humaine jusqu'à la mort, mais a triomphé de la fatalité. Rejetant puissance et pouvoir, il a initié la victoire de la faiblesse sur la force, de la douceur sur l'arrogance et du pardon sur la violence. Ainsi, Jésus a ouvert une nouvelle perspective permettant aux enfants de Dieu d'inaugurer le monde heureux chanté au psaume 8. Saurons-nous laisser ce mystère de la foi chrétienne raviver notre espérance ? Ce texte a été préparé par Mathias Litsch.
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1: Eh bien, bonjour à toutes et tous, il est 13h15 et bienvenue dans cette nouvelle émission en direct. Comme vous le voyez, on était encore en train de converser de Où vivons-nous, le rendez-vous des transitions et de l'environnement sur l'antenne de Radio FM+, en partenariat avec l'APIE, le Centre Permanent d'Initiation à l'Environnement de Montpellier. Bonjour Bruno.
2: Bonjour.
1: Vous pouvez retrouver, je vous le rappelle, les podcasts des précédentes émissions ainsi que les ressources et adresses citées sur la page Où vivons-nous du site de la radio, radiofmplus.org. Et cette semaine, on parle urbanisme, architecture et aménagement du territoire avec Daniel Anderche, notre invité. Et pour ouvrir la discussion, on va écouter le reportage de Yacine Diallo, actuellement en stage à Radio FM+, qui a suivi l'inauguration de l'exposition L'Université dans la Cité, une exposition visible dans le hall de la mairie jusqu'à la mi-mai. Elle explore le futur des universités. Demain, dans la ville, elle se penche spécifiquement sur la présence universitaire à Montpellier depuis des siècles. Une exposition réalisée avec les étudiants du Master 2 Projet. Le Master 2 Projet, c'est le nom du Master, de l'Université Paul Valéry, conduit par Alexandre Brun, leur professeur. Et cette introduction nous amènera avec notre invité à échanger sur l'urbanisation singulière de notre ville et à envisager ce qui peut se passer dans les années à venir avec les effets concrets du changement climatique sur un territoire très attractif en termes démographiques. Tout de suite, on écoute Yacine.
3: Ils sont au total 12 étudiants en master de géographie de l'Université Paul Valéry Montpellier 3 à avoir exposé ce lundi leurs travaux en perspective territoriale et en projet d'aménagement à la mairie de Montpellier. À travers leurs recherches, ils ont dressé un diagnostic de l'évolution de la ville universitaire, tout en proposant des projections sur son futur. Par ailleurs, cette exposition met en lumière certains manquements dans l'espace universitaire. Elle s'est tenue en présence d'élus, d'enseignants et chercheurs et étudiants. J'ai assisté à cette exposition et je vais tenter de vous en rapporter quelques éléments. Je suis Mamadou Yacine Diallo, stagiaire à Radio FM+.
4: On va faire comme on peut. Donc on va être plusieurs à vous présenter l'exposition. Et donc merci d'être là et merci de nous écouter. Donc l'exposition commence par les scénarios prospectifs qui ont tant fait parler au niveau du pupitre. On ne retrouve pas de logement à l'intérieur du site de Paul Valéry par exemple.
5: Oui, c'est ça. Donc on est reparti et on s'est demandé pourquoi on peut arriver à ces scénarios extrêmes-là. On a vu donc cette courbe qui monte depuis les années 1950 avec différents phénomènes qui sont à l'origine de cette courbe, puis la traduction sur le territoire, donc toujours plus de besoins en infrastructures, des réhabilitations.
6: Et donc comment elle s'insère dans le paysage urbain de Montpellier et comment elle s'est insérée historiquement?
5: Donc merci beaucoup d'être là et j'espère que vous avez passé un bon moment. Merci.
3: Des travaux d'étudiants dignes de véritables chefs-d'œuvre ont été présentés ce lundi à la mairie. Les différentes productions retracent l'histoire du monde universitaire depuis 1220 et ses transformations au fil du temps avec des projections allant jusqu'à l'horizon 2100. Parmi les scénarios développés figure l'évolution des relations entre l'université et la ville. Pour répondre à ces questions, les étudiants d'Ommas, d'Orient ont interrogé des architectes, des responsables politiques, des enseignants et des urbanistes.
4: Les premiers scénarios sont là pour donner des possibilités de comment pourrait devenir la relation entre l'université et la ville aux horizons de 2100. Des universités seulement privées, donc là encore une fois le trait est très grossi, mais ça parle de la part croissante des universités privées qui commence à arriver quasiment de façon combative face à l'université publique. L'IA université 0 mètre carré, donc forcément avec l'arrivée en puissance de l'IA et les questions du foncier universitaire se posent. Donc est-ce qu'on a besoin d'autant de foncier? Est-ce qu'on ne pourrait pas déléguer directement au niveau du virtuel? Les universités sans frontières, on apprend tous les jours, on apprend partout. On se retrouve avec des espaces ouverts, des espaces publics, des espaces de rencontres où l'université se mélange à l'intérieur de la ville.
3: dans leurs travaux. Mas et ses camarades présentent comment l'Université de Montpellier s'est progressivement intégrée à l'évolution de Montpellier depuis le Moyen-Âge, faisant de la ville un important centre universitaire en Europe. D'abord installée dans le centre historique, elle s'est étendue avec l'urbanisation, notamment vers de nouveaux campus en périphérie. Aujourd'hui, elle joue un rôle clé dans le développement économique et l'attractivité de la ville. Si ces travaux mettent en avant le passé glorieux de la ville universitaire, ils soulignent également certaines réalités préoccupantes actuelles et futures, notamment le manque de logements sociaux et le déficit d'ouverture entre l'espace universitaire et les quartiers. Des travaux jugés pertinents par Alexandre Bron, professeur des universités et responsable du master projet.
0: L'enjeu scientifique de cette exposition est précisément là. Comprendre les ressorts de cette relation, c'est-à-dire comment elle s'est construite, notamment dans les années 60, avec les grands campus périphériques, comment elle a évolué avec la massification de l'enseignement supérieur, et imaginer ses futurs possibles au regard de paramètres budgétaires, démographiques ou encore technologiques. C'est précisément ce que les travaux présentés ici donnent à voir. Avec une qualité précieuse, ils ne cherchent pas à simplifier. Ils explorent, ils testent, ils proposent.
3: Dans leur projection, les étudiants estiment qu'à l'horizon 2100, avec l'essor de l'intelligence artificielle, les études à distance pourraient devenir une alternative au détriment de l'enseignement en présentiel. Ils évoquent également que les universités privées prennent le dessus sur les établissements publics, une réalité déjà perceptible aujourd'hui. Les diagnostics soulignent aussi un risque de repli des universités sur elles-mêmes, intégrant logements et commerces au détriment de leur ouverture sur la société. Le maire de la commune a salué la qualité de ses travaux et affirme que la municipalité pourra s'en inspirer dans ses actions futures.
2: Et c'est une illustration du dialogue qui doit exister entre la science, les étudiants et leurs travaux, et la société, nous, les citoyens et les citoyennes. Et c'est absolument passionnant, parce qu'on comprend comment s'est développé le campus, comment il s'est modernisé, et tout ça a une histoire, mais aussi des réflexions et des scénarios pour l'avenir. Là, ils ont écrit des planches en imaginant que demain, l'IA remplace les professeurs. On fait quoi des campus ? Ils nous questionnent là-dessus. Voilà, ils interrogent sur les conceptions d'aménagement. Voilà, donc c'est important, enfin, faut stimuler nos réflexions sur ces sujets.
3: À l'issue de cette exposition, les travaux des étudiants seront prolongés par la publication d'un ouvrage aux presses universitaires de Montpellier, offrant un regard approfondi sur la place de l'université dans la cité.
1: Voilà, c'était Yacine Diallo qui était présent, mais nous étions aussi, Daniel Anderch et moi, à cette exposition. Bon, elle vous suggère quelle réflexion, là, ces scénarios prospectifs d'une université qui verrait quasiment, pourquoi pas, disparaître ses murs ?
7: C'est le rapport entre le savoir, la transmission du savoir, une composante essentielle de Montpellier, c'est-à-dire la jeunesse, un tiers de la population, qui a moins de 30 ans. Et comment est-ce que cette chose ancestrale que la transmission du savoir peut exister dans une ville et comment elle se retranscrit dans une forme urbaine ? Où placer les universités ? Quel rôle elles peuvent avoir dans l'espace public ? Quelle accessibilité ?
1: Et là, on est sur du temps long. Quand on place une université, comme on les a placées, et Paul Valéry et l'Université des Sciences, à l'extérieur, parce qu'on redoutait dans les années 60 ou après les années 60, un peu les mouvements de jeunesse, une fois qu'on les a placées, qu'est-ce qui se passe ? On les déplace pas si facilement, quand même.
7: Ouais, on y reviendra peut-être sur ce jeu d'emplacement des équipements dans la ville, parce que ça dit beaucoup de choses.
1: Alors, Daniel Anderch, vous êtes architecte urbaniste de l'État. C'est un titre, donc ça, j'imagine qu'il y a des choses derrière. Vous êtes enseignant à l'École nationale supérieure d'architecture de Montpellier. Puis vous êtes aussi, et vous allez nous dire ce que c'est, au GIP EPAU, EPO, je ne sais pas comment il faut l'appeler. Alors, c'est quoi ce GIP EPO ?
7: Alors, il y a plusieurs GIP en France qui organisent des GIP, politiques.
1: GIP, c'est un groupement d'intérêt public, voilà.
7: C'est ça. Déjà, c'est pour ça qu'il faut le dire. Donc, c'est un groupement d'intérêt public. L'objectif, c'est de mettre autour de la table différentes des institutions publiques pour travailler ensemble. C'est vraiment un outil de travail.
1: C'est un outil de collaboration, de transversalité.
7: Oui, le maître mot d'Égypte, souvent, c'est la transversalité, la transdisciplinarité, l'interministériel aussi. Donc, c'est des outils qui sont à disposition des collectivités et des ministères pour créer des ambiances de travail et mettre autour de la table les acteurs qu'il faut pour faire avancer les projets.
1: Et ça produit quoi ?
7: Bah, souvent, ça produit du projet. En tout cas, ça produit une forme d'influence et beaucoup d'études, beaucoup de travail, beaucoup de mise à disposition d'informations et de connaissances. Après, la grande question, c'est toujours le passage à l'acte, la réalisation, l'expérimentation. C'est toujours super d'avoir des idées, de les travailler, mais le mieux, c'est quand même qu'elles sortent des cartons et qu'elles se matérialisent.
1: Et dans ce cas d'espèce, il y a des choses qui se font après vos préconisations, vos propositions, vos études ?
7: Oui, alors donc le JIP EPO, c'est Europe des projets architecturaux et urbains. Donc ça veut dire que la mission de ce groupement d'intérêt public, c'est de faire en sorte qu'il existe un travail, comme je le disais, donc interministériel, à vocation interdisciplinaire. Et là, si je reprends les propos du maire, Michael Delafosse, qui en parlait tout à l'heure, ce triptyque vertueux entre scientifiques, acteurs, publics, associatifs et citoyens, ce triptyque-là, il est souvent difficile à réunir autour de la table.
1: Je confirme, y compris à Montpellier.
7: C'est ça. Et donc, du coup, voilà, le groupement de ce GIP, il héberge une dizaine de programmes, soit de recherche, soit d'expérimentation, dont le programme Europan, qui est un programme, un concours de jeunes architectes urbanistes européens, qui tous les deux ans met une quarantaine, cinquantaine de sites à disposition de tout architecte du monde, puisqu'on a des Américains, des Vietnamiens, voilà, de toutes les pays qui peuvent former des architectes. Hein, il suffit d'avoir un titre d'architecture. Et on peut participer à ce concours européen, et c'est ça que je dirige maintenant depuis 3 ans à Paris. Voilà.
1: Revenons sur Montpellier. Bon, on a vu l'urbanisme, l'université. Montpellier est une ville qui s'est extraordinairement développée à partir des années 50-60, bon, pour des raisons un peu historiques. Montpellier était une petite ville, enfin, j'allais dire une ville resserrée. Je ne dirais pas petite ville, mais c'était une ville resserrée. On rappelle, même taille que Béziers, Nîmes, à peu près dans les années 50-60. Et puis aujourd'hui, 310 000 habitants, 500, 8 000 ou 10 000 avec la métropole. Comment ça s'est passé, l'urbanisation de cette ville ? Parce que quand on regarde, quand on est sur le haut de la canopée, quand on est au Pérou, par exemple, ou quand on est sur le haut du Corum, on voit une canopée verte. Et pourtant, la ville n'est pas si verte que ça.
7: Oui, alors c'est bien de revenir au fondement de Montpellier, parce que moi, c'est une ville que j'aime beaucoup, et plus je creuse son histoire, plus je me rends compte que son ADN me plaît, et que je pense qu'on peut y trouver de nombreuses explications de ce qui se passe aujourd'hui. Donc, quand on est sur le Pérou et qu'on regarde, et même si on prend un petit peu de hauteur, on voit quoi ? On voit une espèce de but, qui pourrait être une espèce de but de sable, parce que quelque part, cette pierre coquillée que l'on retrouve partout.
1: C'est ce qu'on appelle le clapas ?
7: C'est ça, le clapas, exactement, en occitan. Hein, et ce clapas, il est constitué d'abord de carrières, hein, de pierres, de Beaulieu notamment, hein, à côté, ou d'autres qui sont issus de l'ère miocène. Hein, si on revient, c'est bien de creuser
1: là,
7: un peu.
1: On repart loin. Là.
7: Oui, mais c'est bien. Si on a un peu de temps, c'est bien de creuser ces sujets-là. Le miocène, c'est quoi ? Le miocène, c'est le moment où la mer est présente, très haut. Dans Montpellier, faut pas oublier que la mer Méditerranée est montée bien plus haut qu'elle est aujourd'hui, et s'est vidée aussi dans l'histoire géophysique.
1: Oui, là, t'étais un port.
7: C'est ça. Là, t'étais un port. C'est un point important qu'on oublie souvent. Et ce musée Latara, d'ailleurs, en parle bien. Il faut y aller. Petite parenthèse.
1: Très bel endroit aussi, on a une vision, hein, il y a de grandes verrières, ouais. Là où on voit un peu ce qu'a pu être ce port.
7: Donc si on regarde cette butte de sable, de pierre, avec quelques clochers qui la transpercent et quelques canopées en effet de végétales, des tuiles, hein, voilà, ça c'est l'argile locale aussi, donc on a les fondements en fait matériels de la ville, et puis une commune clôture qui protège la ville. Et ça, c'est un peu le fondement Montpellier, qui fait aussi qu'au XIIIe siècle, Montpellier était
1: une clôture, c'est les fortifications, c'est la tour de la Babote, c'est de l'autre côté, vers le Jardin des Plantes. Là,
7: Il y avait 13 tours qui ponctuaient...
1: Et qui en sert l'écusson, en fait.
7: Oui, c'est ça. Ouais. Et cet écusson, il a très vite joué un rôle, on parlait des universités tout à l'heure, pour reboucler avec le sujet précédent. Très vite, on va se rendre compte qu'en fait, dans cet écusson, se jouait aussi de l'enseignement de la médecine, l'enseignement de la botanique, avec le Jardin des Plantes qui est arrivé assez rapidement après dans les grandes extensions.
1: Et un croisement de culture.
7: En fait, c'est la médecine à Montpellier, ça prenait avec les trois grands livres. Hein. C'était tous les apports religieux, toutes les langues pouvaient être là. Au chevet des malades, dans l'enseignement de la médecine, qui se faisait d'ailleurs au plus proche des malades. Le Collège National de la Santé est arrivé un peu plus tard. L'histoire même de l'enseignement de la médecine s'est fait avec une ville ouverte aux connaissances, une connaissance qui vienne de partout, et on n'enseignait pas qu'en latin. À Paris ou dans d'autres villes, on enseignait avec le grand livre. Chez nous, on pouvait enseigner avec l'hébreu, avec l'arabe. Et ça, c'est vraiment un des fondements de la tolérance de l'enseignement scientifique montpelliérain.
1: Si on se rapproche un peu d'aujourd'hui, quand on est par exemple avenue d'Assas, moi je suis toujours frappé quand j'y passe en vélo, c'est toute une série de petites villas. Côte à côte, assez bourgeoise, me semble-t-il. Hein. Et dans les années 50-60, ça devait être quasiment la campagne.
7: Oui, alors il y a plusieurs figures patrimoniales à Montpellier. D'abord, quand on parlait de cette écusson, c'est les demeures patriciennes, avec ces beaux logis, marqués par aussi les loges commerçantes, hein, parce que les rues c'était des fourmilières hein, à cette époque-là. Et donc du coup le commerce était partout derrière l'hôtel Richet de Belval. On voit encore quelques arcades, notamment il y a quelques rues comme ça où on peut déceler ces loges marchandes et les hôtels particuliers qui sont arrivés par la suite. Donc ça, c'est un peu l'histoire de l'écusson. Mais pour revenir un peu à ce qui s'est passé dans les faubourgs, comme vous disiez, avenue d'Assas, on avait cette logique de la noblesse de robe, en fait. Les grands propriétaires viticoles, agricoles, qui pouvaient développer et construire des belles demeures.
1: Aujourd'hui, ils sont à Montferrier, ils sont...
7: C'est vrai, on peut le voir comme ça, la ville n'arrête pas de s'étendre. Donc, en effet, le premier acte, c'était sortir de la commune clôture. Et là, pour cette époque-là, du début 20e, il y a un plan qui est très intéressant, parler d'avenue d'Assas notamment, mais d'autres faubourgs qu'il y avait autour. C'est l'apport du plan d'embellissement, d'assainissement et d'extension d'Edmond Lennart, début 20e, qui réorganise la ville, et notamment ses faubourgs, avec la volonté de rejoindre l'Est d'un côté, donc c'est les prémices d'Antigone, avec la volonté de créer des boulevards périphériques autour de la ville, la volonté de continuer l'axe aussi, de la percer, alors qu'on prétend souvent haussmannienne, mais elle n'est pas haussmannienne, la percée montpelliéraine.
1: C'est l'avenue Foch.
7: L'avenue Foch, elle date de 50 ans après. Et là, c'est pareil, c'est des imaginaires, parce que aujourd'hui, tout le monde relie l'avenue Foch, avec la nouvelle place de la préfecture, qui vient juste d'être inaugurée, qui est très belle, à l'Arc de Triomphe, et au Pérou, et à l'Aqueduc. Mais si on se plonge un peu dans l'histoire, en fait, cette commune clôture dont on parlait tout à l'heure, elle existait face à un Arc de Triomphe et un Pérou sans l'avenue Foch. Mm-hmm. L'avenue Foch est arrivée après. Alors souvent, quand on demande aux gens, on a l'impression que c'est d'abord construit de l'extérieur. Mais en fait, il y a eu cette percée intérieure, qui n'a jamais été terminée d'ailleurs, puisque l'objectif, c'est d'aller jusqu'à l'esplanade.
1: Et donc là, effectivement, et pourquoi ça s'est arrêté à un moment donné ?
7: Ça, c'est sous l'ère Pagési, difficultés financières.
1: Alors, Pagési, quelle époque ?
7: Le maire de Pagési, c'est milieu 20e. Ouais.
1: D'accord.
7: Et du coup, cet axe qui avait été travaillé n'a pas pu se terminer. S'arrête à la rue de l'Aiguillerie aujourd'hui. faut s'imaginer la figure qu'aurait eu Montpellier si cet axe descendait jusqu'à l'esplanade. On serait là sur la place de la préfecture à regarder d'un côté à l'est et à l'ouest les deux grandes perspectives. Mais la ville n'est faite que de ça, en fait, n'est faite que de projets, de tentatives, d'extensions, de
8: modifications. Et pas d'aboutissement.
7: Bah, à cette époque-là, en fait, il y a peu de choses qui aboutissent. Il faut le dire. Il y a eu aussi le plan Cornudet d'après-guerre, qui voulait créer une grande extension de Montpellier jusqu'à Villeneuve-les-Maglones, Palavas et Villeneuve, qui n'a pas été faite non plus, qui ressemble beaucoup au dessin de Beaufil, qu'il a réutilisé pour faire Antigone après, ouais. Et donc, en effet, après, une ville, il y a des grands actes, des grandes phases.
8: Et ces grandes phases, notamment, il y en a une qui est frappante, c'est années 60, au milieu de rien, la construction de la Paillade.
7: Oui, c'est bien de revenir d'abord à la Paillade, avant de parler d'Antigone, parce qu'en effet,
8: historiquement
7: c'est avant. Et si on rajoute... un événement économique qui est pas innocent dans cette histoire-là, c'est l'arrivée d'IBM. Mmh. Quand ce grand constructeur informatique décide d'implanter sa première plateforme européenne à Montpellier, en concurrence avec d'autres grandes villes européennes.
8: Coup de génie d'un maire à l'époque d'accueillir ça.
7: Incroyable. Et là, on a deux événements. La ZUB de la Paillade, l'arrivée d'IBM.
8: L'une à l'ouest... La Paillade, l'autre à l'est. Coïncidence ? Je ne crois pas.
7: Non, je pense que c'était la proximité en fait des grandes infrastructures ou de l'autoroute qui était recherchée, le fait que l'aéroport n'était pas si loin et qu'on pouvait arriver à trouver une logique d'implantation et d'accessibilité pour IBM. Et la ZUB de la Paillade, il y a des vidéos de l'INA qui sont fantastiques. Qui explique qu'elle est parfaitement reliée à Montpellier grâce à une deux fois deux voies avec un journaliste qui est au milieu de la...
8: De rien,
7: c'est vrai. Ouais, c'est ça, de rien, de la pampa, comme on dit chez nous. Et qui montre que la Paillade est parfaitement reliée parce qu'il y a une autoroute qui l'y amène.
8: Mais on parle de relier ou de reliance. L'idée de Fraîche sur la première ligne de tram, ça sera bien de relier ce quartier périphérique au centre-ville pour, dans un souci, j'imagine, de mixité sociale aussi, qu'il a animé tout au long de sa vie, enfin on peut le dire comme ça, de permettre aux gens qui habitent la Paillade d'être reliés à la ville.
7: Alors du coup là on a sauté Antigone entre les deux.
8: Oui, Antigone, des années 80.
7: Mais c'est vrai que, enfin si on veut respecter une forme de chronologie, mais qui n'est pas obligatoire, hein, ceci dit, quand on parle des villes, mais oui, le premier tracé de la ligne 1, il a cette particularité qu'il relie des points existants. D'autres lignes vont plutôt créer aussi des axes nouveaux. C'est-à-dire chaque ligne de tramway peut être conçue un peu différemment. Elle peut être dans une logique d'alternance ou d'accessibilité pour aller au travail. Elle peut être vue aussi dans des fonctions plus touristiques. Elle peut être vue. Donc, il faut qu'elle réponde à tous ces domaines en même temps. Donc, la ligne 1 relie la Paillade au centre-ville, tout à fait. Et tente d'aller un peu vers la mer aussi. Voilà.
8: Et vers un nouveau pôle d'attractivité qui sera Odysseum quelques années plus tard. Ou en même temps, d'ailleurs, probablement, parce que c'est quoi, c'est les années 2000, la première ligne, et Odysseum, ça doit être à peu près en même temps.
7: Oui, ça arrive à peu près en même temps, mais à l'échelle d'une ville, c'est comme la dernière ligne de tramway et la gare Sud de France, par exemple. On oublie vite, on va vite oublier que pendant quelques années...
8: Du lendemain, on a oublié. C'est du lendemain que c'est en service, on a oublié.
7: À l'échelle d'une ville centenaire, enfin, du coup, la millénaire pour Montpellier, mais c'est vrai que c'est rien, quelques années.
9: C'est amusant parce que quand on parle d'urbanisme et d'aménagement, l'une des choses que les gens ont le plus de mal à comprendre, c'est la question de la durée des projets, de la projection dans le temps, qui est quelque chose qui est très très compliqué pour... on parle de la création d'une zone d'activité, on parle de 10 ans... Enfin, il y a une difficulté pour les personnes à se projeter dans ce temps. Alors là, on parle carrément de dizaines ou de vingtaines d'années.
8: Ou même à le remonter pour comprendre la logique.
9: Exactement, et puis... Intéressant cette idée que le tramway, ça peut amener d'un point à un autre, mais ça peut aussi créer de l'attractivité tout au long de la ligne et faire en sorte qu'il y a de l'aménagement qui se développe tout autour d'une ligne de tramway.
8: Vu le coût du kilomètre de tram, effectivement, il y a intérêt à ce qu'il soit rentabiliser. On a sauté Antigone, et du coup, après, on n'a pas encore parlé de... Bah, voilà, développer à l'est au début, la paillade, et puis aujourd'hui, une volonté d'aller vers la mer. Enfin, en tout cas, c'était ce que souhaitait Georges Frêche, entre autres. Et donc, Port Marianne, qui est peut-être le dernier... Enfin, je ne sais pas si c'est le dernier, d'ailleurs. En tout cas, c'est la dernière manifestation connue et visible.
7: Ouais, je crois qu'il y a vraiment... là, pour le coup, on peut parler de projets urbains qui aboutissent. Autant, en effet, les projets dont on parlait tout à l'heure, du début du XXe siècle, n'aboutissent pas tous. Là, on est dans un aboutissement, en tout cas dans une matérialisation d'une idée très forte. Bien que j'ai l'impression qu'on est déjà en train de passer à une nouvelle phase. Donc, en effet, Antigone, c'est la première pierre. C'est la première pierre du grand projet urbain des années 70-77. On n'est pas très loin de la Grande Motte aussi, pas si loin, hein, donc de ces idées de villes nouvelles qui peuvent se construire avec des pièces urbaines comme ça, qui relient, qui dessinent vraiment un espace public, un espace paysager aussi, c'est important de le dire, parce que c'est aussi un paysage. Et donc là, on a la pièce maîtresse qui relie le polygone au Lez. Dont la ville tournait le dos jusqu'à présent.
8: Parce que les implantations militaires, au fond, bloquaient tout. Donc c'est quand même le départ militaires qui permet aussi tout ça.
7: Il y a ce qu'on appelle l'affaire des casernements, c'est-à-dire ce jeu de chaises musicales où en fait l'un part et l'autre arrive. Joffre est une caserne militaire dont l'entraînement était l'esplanade à l'origine. Mm-hmm. Le champ militaire de la caserne, c'est l'esplanade. L'esplanade est au centre de la ville, Montpellier grandit, la densité augmente, besoin d'espace vert, besoin de parking aussi à l'époque. Récupère le champ de Mars qui est face à la caserne, et du coup les entraînements des militaires ont lieu à côté, un peu plus bas. Et là les casernements se positionnent de manière provisoire un peu en dessous de l'enceinte fortifiée de Joffre, sur les bords du Lez. Et quand les nouvelles casernes et les garnisons changent d'emplacement, donc il faut toujours s'imaginer ces chaises musicales, partent à Gambetta, puis après partent à l'EAI s'en va, l'EAI devient un projet urbain. Donc en fait, la position des militaires dans la ville a toujours été l'occasion de créer un nouveau projet. Antigone et la cité créative ont ça de commun, d'être créés sur des friches militaires. Après Antigone, bon après c'est aussi un grand manifeste architectural très fort avec ses frontispices imposants, ses corniches monumentales de béton architectonique.
8: C'est un geste qui vieillit bien pour vous ?
7: Bah, moi c'est un geste qui m'intéresse pas en fait en soi. J'ai un rapport à la critique, vous verrez, qui est très
8: tranquille,
7: très distant, tranquille. Ça ne m'intéresse pas parce que c'est pas ça l'objet. Ce qui m'intéresse plus, c'est comment mettre 2000 logements sur 1 km de long.
8: 2000 logements sociaux.
7: Sociaux, tout à fait. C'est bien de le préciser, vous avez raison. Sur 1 km, à un moment donné où la voiture est maître, où les villes sont dans une logique de tout voiture, on crée une pièce urbaine d'un kilomètre de long piétonnier. C'est ça qui m'intéresse. Et ça, c'est un vrai morceau de ville. C'est ce qu'il y a d'avant-gardiste dans cette vision de Beaufil à l'époque, plus que son détail architectonique en soi. Et là, il y a une démonstration qu'on peut faire ville autour d'un espace public fédérateur, assembleur. Pourquoi on appelle ça aujourd'hui l'Antigone des associations ? Tout le monde veut aller sur ces espaces publics-là.
8: Et aujourd'hui, on est... dit-on, un des plus grands espaces marchables de France, peut-être même d'un peu plus loin, entre

0: étudiants.
1: J'ai entendu dire la ville de la pavane urbaine aussi, c'est des choses qui ont été mentionnées dans la description de Montpellier. Et cet espace public, il a un rôle social en fait. Il a un rôle social, on peut rendre hommage à Jürgen Habermas qui nous a quittés il n'y a pas si longtemps, qui expliquait voilà, que cet espace public était une forme de concrétisation, quelque part de cristallisation du spectacle social. Et si on le regarde à Montpellier, les espaces publics veulent dire beaucoup, parlent des fois plus que l'architecture, moi je trouve. Quand on décrit la Comédie, ou quand on décrit l'Esplanade, ou quand on décrit l'espace public avec ses palmiers d'Antigone au début, les Bordelaises, le Fils aujourd'hui, quand on parle de tout ça, on parle de caractère montpelliérain, on parle d'architecture, on parle indirectement, moi je trouve. Et si on les regarde un peu, ces espaces publics, ils ont des formes très différentes. Souvent, ils sont minéraux et linéaires quand on est dans une espèce de consommation.
0: Ouais.
1: Et ils sont plus à forme biologique, arrondie, quand on est et végétale, quand on est dans des espaces de déambulation où on consomme moins. Et ça, c'est assez intéressant de le regarder. On voit bien comment ça se construit et comment ça forme une ville, hein, une histoire d'une ville.
0: Alors comment on peut le percevoir, j'allais dire, pas en temps réel, mais comment la ville accueille énormément de nouveaux Montpelliérains, je crois qu'on est quasiment tous des néo-Montpelliérains, hormis les barons des Caravettes, et encore même. Comment on peut appréhender ça? Parce que bon, finalement, dans son quotidien, le matin quand on se lève, on n'a pas forcément un peu on lève rarement le regard, et sur les façades, et sur le ciel, et sur les arbres, et sur la forme urbaine.
1: Oui, le ciel est très présent à Montpellier.
0: Le bleu du ciel.
1: Oui, le ciel est très présent. C'est une ville où on sort beaucoup, ou d'ailleurs où les sujets de la fête sont très présents. J'imagine que vous avez traité ces sujets-là, où sont les loisirs montpelliérains. Aujourd'hui, enfin, il y a quelque temps, ils se sont expatriés sur le bord du littoral aussi, hein, pendant très longtemps, avec les fameuses paillotes. Aujourd'hui, ils explorent les domaines viticoles de l'arrière-pays aussi, en faisant des. Donc il y a des lieux comme ça qui sont fédérateurs, rassembleurs. Mais l'espace public, la définition de l'espace public, c'est l'espace entre les architectures. Hannah Arendt disait, la politique, c'est l'espace entre les hommes. Moi, j'ai tendance à dire que l'espace public, c'est l'espace entre les architectures.
0: Donc les rues.
1: Les rues,
2: les places,
1: les jardins, les parcs, les berges, les parvis d'équipement. Et là, on est dans une... Vous l'avez dit tout à l'heure, tous les deux, le mot, vous l'avez lâché sur la question de l'attractivité. Montpellier est une ville attractive, donc 20 nouveaux arrivants par jour, hein, en moyenne.
0: Ouais, c'est des chiffres.
1: C'est des chiffres qui reviennent régulièrement avec des hausses et des baisses, mais on dit que Montpellier, c'est la ville qui ne connaît pas la crise, quoi, démographique.
0: Mais donc, on connaît la crise du logement, du coup. C'est un autre point.
1: C'est ça. Oui, il faut aborder un jour la question du logement, c'est intéressant. Mais du coup, il faut accueillir ces populations. Et il faut les accueillir dans des logements, il faut pouvoir qu'ils se garent, il faut pouvoir qu'ils se transportent.
0: Toutes les aménités d'un territoire.
1: Et les aménités, voilà. Et les aménités d'un territoire, elles ne sont pas les mêmes quand on les conçoit « ex nihilo », entre guillemets. Même si le vide n'existe pas en architecture, puisqu'on a toujours quelque chose on a toujours un sol avant un projet.
0: Alors, je vous propose quelques instants de musique, parce que là, on est parti, et c'est passionnant, et on pourrait ne pas s'arrêter, mais pour que nos auditeurs prennent le temps de respirer, je vous propose 1 minute de musique, au moins.

0: Allez, on se frustre un peu, on abandonne Peter Benz et ses nombreuses interprétations pour revenir avec Daniel Anders sur l'espace public. Alors, on était, juste avant la musique, sur l'espace public de la rue, mais l'espace public, ce n'est pas que ça. Et si on dézoome, on peut aller très loin.
1: Oui, donc... L'espace public, c'est l'espace ouvert au ciel, hein. C'est la ligne de rencontre entre la Terre et le ciel, c'est la définition du grand paysage. Donc en fait, il y a plusieurs échelles d'espace public. En effet, il y a celle du vécu, du quotidien, il y a celle qui est un peu plus grande aussi de notre amphithéâtre méditerranéen.
0: Alors ça, c'est très grand déjà, non?
1: On y est très vite parce qu'on parcourt au quotidien. C'était l'objet d'une des résidences de la Maison de l'Architecture, d'ailleurs. Il n'y a pas si longtemps, de deux résidentes qui sont parties du Pic Saint-Loup jusqu'à Palavas en vélo.
0: Elles ont suivi le Lez?
1: En partie, oui. Ouais. En partie, oui. Pour faire des relevés de fleurs, en fait, et de fleurs endémiques ou emblématiques du paysage. Donc, en fait, on dézoome très vite. C'est l'avantage d'ailleurs de notre paysage, si on le décrit un peu très rapidement, hein, hyper littoralisé. Donc 70% de la population qui habite à quelques kilomètres de la plage, avec un chapelet de villes littorales, la mission Racine qui est passée par là.
0: Alors la mission Racine, rappelons-le, c'est les nouvelles stations, le Cap d'Agde, Palavas.
1: C'est ça, toutes les grandes stations littorales pour retenir les touristes.
0: Plus ou moins réussies.
1: Oui, c'est ça, avec des belles réussites. Mais souvent quand c'est des questions paysagères et quand on a fait un peu attention, donc voilà, une espèce de chapelet
0: le cordon
1: d'activité littorale, l'arc côtier. Après on a une deuxième couche qui est un peu notre grande plaine agricole, viticole,
0: le maraîchage et des
1: grands... c'est le grenier agricole du département. Là on a une vingtaine de pourcents de la population, et on a entre 5 et 10% de la population sur la dernière couche, où on a par contre 80% de forêt quand on s'approche des Piémonts.
0: Forêt, garrigue, c'est la même chose? Non, pas forcément.
1: Dans l'Hérault, la garrigue, il y en a un petit peu, mais il y en a pas autant que si on va un petit peu plus
0: vers
1: l'est, dans le Gard, évidemment. C'est là où il y a les grosses températures, d'ailleurs, aussi, qui ont été relevées. Donc, on dézoome très vite, parce que à Montpellier, on a l'impression d'appartenir à ce grand paysage. À ce grand paysage et ses enjeux, du coup, interterritoriaux. Et là, on revient à la question de l'attractivité. Si Montpellier attire toute la population, qu'est-ce qui se passe autour de ces espaces-là?
0: Et alors, qu'est-ce qui peut s'y passer? C'est-à-dire que, bon, on imagine que les gens se parlent, les gens bougent, les gens voient le foncier renchérir, donc s'éloignent de la ville, donc ça crée peut-être plus de problèmes que ça n'apporte de solutions. On voit bien les embouteillages le matin aux entrées est et ouest de Montpellier.
1: Oui, bah ça c'est la grande question montpelliéraine, la grande question du débat montpelliérain. C'est si on n'avait pas cette attractivité-là, on ne serait pas en train d'en parler.
0: Sans doute.
1: Ouais. Donc du coup, comment gérer cette attractivité? On parlait un peu tout à l'heure des grandes phases d'urbanisme de Montpellier. Donc moi, ce que j'aime dans ce métier d'architecture urbaniste, c'est qu'on est sans arrêt en train de zoomer et dézoomer. Donc j'espère que ça ne perturbera pas la lecture qu'on a du paysage. Mais la dernière grande phase de Montpellier, c'est la reconstruction de la ville sur la ville. Ce n'est plus l'extension vers l'est. Les ZAC, elles sont presque finies. C'est 100 hectares de développement vers le lest et vers la mer. Chacune des villes a des grands projets maintenant, donc c'est plus une question d'écosystème ou de symbiotique générale à organiser entre les projets urbains de l'ensemble des collectivités qui sont autour de Montpellier.
0: Et là, quand on parle de ça, on part de l'Odève, on descend vers Sectes, Pézenas, la Grande Motte, Lunel, et on remonte vers le Pic Saint-Loup.
1: Oui, on a plusieurs lectures. On peut avoir une lecture administrative pure. Voilà.
0: Celle qui fonde encore nos territoires.
1: C'est ça, celle qui a fait l'objet des élections municipales et dont on a souvent oublié l'enjeu intercommunal, puisqu'on votait pour des présidents d'agglomérations, de communautés de communes
0: sans
1: ou de métropoles.
0: Sans qu'on
1: le
0: sache.
1: Sans trop qu'on le sache. Le débat a un peu abandonné ce sujet, moi, j'ai trouvé.
0: Et ne parlons pas des taux de taxes qui vont faire l'actualité des semaines qui viennent.
1: Mais les géographes, ils retiennent pas ces limites administratives. L'eau ne s'arrête pas de couler à la jonction entre deux villes, quoi. Donc c'est vrai que la géophysique de notre territoire, elle peut avoir deux définitions. Et là, on va vraiment, vraiment dézoomer fortement. La première, c'est la définition de l'INSEE, hein, l'aire d'attraction des villes, les AAV. Là, elle comptabilise 141 communes. Donc c'est la métropole de Montpellier plus l'ensemble de 7 ou 8 intercommunalités qui sont autour de Montpellier. Et on va dans un triangle qui fait en effet Lunel, Ganges, 7. Ça, c'est vraiment l'aire démographique, le bassin de vie, comme on disait à l'époque.
0: Okay. Là, j'essaie de visualiser. Du coup, le cœur d'Hérault n'y est pas.
1: Le cœur d'Hérault peut y être en fonction des sujets sur lesquels on travaille. Quand on va travailler sur les questions de mobilité ou sur les questions de souveraineté alimentaire, par exemple, qui sont essentielles aujourd'hui, ou la question de la gestion de l'eau, oui, ils peuvent y être, tout à fait. L'INSEE a une définition un peu économique des choses. Mmh. Pas obligatoirement environnementaliste. Et là, si on voulait vraiment parler de géo-environnement, je vais peut-être vous surprendre, mais en fait, la grande échelle, c'est du delta du Rhône jusqu'au delta de l'Èbre. C'est la grande euro-région, la région méditerranéenne, de part et d'autre des Pyrénées. Et là, on est dans une logique qui existe depuis l'origine. Hein. Quand on parlait de la Tara ce matin, on parlait d'un port méditerranéen qui a, au XIIIe siècle, rendu riche Montpellier, des barques venant de l'Est, échangeant dans un commerce de luxe. Voilà. Quand on parlait de la mission Racine tout à l'heure, on parlait d'initiatives pour éviter que les touristes partent à la Costa Brava et que l'argent des touristes et des congés payés, des premiers congés payés, soit dépensé là-bas. Donc en fait, cette aire, elle existe à plein de points de vue.
0: Et nous, dans les années qui viennent, là, bon, encore une fois, on est montpellierin, on est métropolitain, on imagine l'aire urbaine, voilà. Comment on fait pour que les habitants se sentent partie prenante de ça, mais comment on fait aussi pour que les élus embarquent là-dedans? Parce que l'administration territoriale de la République est ce qu'elle est, les établissements publics intercommunaux de coopération sont ce qu'ils sont, et pas si facile de travailler ensemble.
1: Je pense qu'il faut construire des outils, ou en tout cas mettre en place des outils qui permettent une continuité dans ces différentes échelles. Donc il faut trouver un moyen d'abord de faire, je pense la première étape c'est faire un diagnostic. Dans quel état est notre territoire réel? Et pas intercollectivité par intercollectivité, à plusieurs intercollectivités. C'est pas quelque chose de descendant. C'est pas quelque chose qui impose aux autres.
0: C'est quelque chose de participatif ?
1: C'est quelque chose d'obligatoirement coopératif.
0: Très bien.
1: On met ensemble nos connaissances et on construit un vrai diagnostic interterritorial. Ça, c'est le premier acte. Et on saura de quoi on parle. Le deuxième, c'est d'accompagner, je pense. C'est fini, les agences d'urbanisme des années 80 qui imposent les uns aux autres la compétence urbanisme.
0: Il faut vraiment que ça soit coopératif, il faut vraiment que ça parte à la fois de l'envie des élus, mais aussi d'une vision des habitants. Je regarde l'heure qui tourne, c'est terrible quand on est lancé dans une émission et qu'on voudrait qu'elle dure des heures, il nous reste à peine 3 minutes. On n'a pas du tout parlé de l'école d'archi, ça sera peut-être l'occasion de revenir en parler, et on n'a pas parlé non plus du tout de ce collège des Écossais qui est un lieu... finalement très peu connu, je pense, des Montpelliérains, mais qui a toute une histoire.
1: Ah, moi j'aimerais bien.
0: En 1 minute 30.
1: Ouais, on peut finir là-dessus. Moi, ça me plaît parce qu'en fait, le Collège des Écossais a été conçu par Guedes, qui est, pour le faire vite, le premier écologue urbain, qui venait vraiment de la biologie, hein, de la plante, de l'étude, en laboratoire, et qui a fini par faire des jardins symboliques. Et l'enseignement du jardinage à l'ère métropolitaine. Il avait d'ailleurs construit cette Outlook Tower avec Edmond Lénard, on y revient, plan d'extension de Montpellier, c'est le même archi, avec ses 3 étages, regardez le sol, regardez la proximité, regardez les échelles un peu intermédiaires, et regardez le grand paysage quand on arrive au 3e étage. On y est de nouveau sur ce jeu d'échelle, en fait. Et je pense qu'il y avait dans les écrits de Guedes, et dans la façon de faire, et dans ce projet d'extension de l'école d'architecture sur le site du Collège des Écossais, les ingrédients pour travailler cette coopération interterritoriale autour du paysage.
0: Donc c'est peut-être autour de ce Collège des Écossais que une agence d'urbanisme du futur verra le jour. Merci Daniel Anders d'avoir rejoint les studios de Radio FM+. Merci Bruno.
2: Merci.
0: Je crois que c'était absolument passionnant et qu'on a matière à revenir discuter de tout cela. Merci à Aurélien qui a assuré la technique. Je vous rappelle qu'on se retrouve en principe tous les mercredis à 13h15 et qu'on peut retrouver le podcast de cette émission comme des autres sur le site de la radio, radiofmplus.org. Bonne journée à toutes et tous.

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4: Continuamos, estamos casi por terminar la presentación individual. On va finir bientôt la presentación individual. C'est un peu longue, mais c'est bien parce que permet à tout le monde s'exprimer. Et c'est un de nos principes fondamentaux. Il y a un penseur entre nous, quelqu'un qui transforme ses mots en images. Il nous aide toujours à rêver. Qui s'appelle Mustapha. Mustapha, j'ai envie de te poser la question. Jusqu'à maintenant, qu'est-ce que tu en penses de ce que nous sommes en train de faire?
5: Ça a l'air d'un grand débat spectaculaire. Ça a l'air spectaculaire parce que c'est comme si on était dans un rassemblement que nous, on ne peut pas approcher, quoi. Des gens qu'on ne peut pas approcher. Donc c'était une grande fête pour moi. Ça m'a paru... très fête et très rassemblement, très rassemblé entre nous, très rassemblé entre nous. On était tous dans le même monde, quoi. Tout le monde était concentré, puis tout le monde écoutait, voilà. Puis maintenant c'est fini, maintenant regarde, on en rêve, quoi, on en rêve là.
4: Rassembler, ça veut dire partager le même monde.
5: Ben c'est des gens qui ont des problèmes comme moi, comme ils ont des problèmes comme eux. Donc c'est des gens que je comprends par rapport à ce que je comprends moi, voilà.
4: Mustapha a préparé une surprise pour finir. Ah oui,
5: ouais. Alors j'ai préparé trois petits tableaux que j'ai faits parce que j'aime la peinture. Nous avons un atelier peinture et je me suis très obsédé par la peinture. Maintenant ça m'obsède, puis ça me fait du bien parce que ça me permet d'évacuer mon angoisse. Et là j'ai fait trois tableaux pour le centre, je sais pas, pour les offrir, voilà. Donc je les offre à madame, voilà. C'est mon imaginaire qui fonctionne comme ça, profondément, voilà. C'est profond dans mon imaginaire, ouais.
6: Et c'est ton cœur qui a parlé.
5: Oui, ça vient de moi. La peinture vient de mon cœur, oui. La peinture vient de mon cœur. Ouais. Merci. C'est un art que j'aime bien travailler parce que tous les tableaux que je fais se ressemblent. Des fois, il y a des peintures, je ne sais pas, c'est des gens que j'ignore. Je ne sais pas si c'est des choses du Moyen-Âge. Mais sinon, mes peintures, ils ne sont pas pareils. C'est des peintures qui sont toujours pareilles, mais qui changent. Ces peintures, je les peins, mais je ne sais pas, c'est... c'est de l'imagination que j'aime bien faire, quoi, de temps en temps. C'est quand je suis un peu... j'en ai un peu marre de la peinture, je dessine cela. Mais sinon, je fais des plus complexes, voilà.
4: Ok, merci beaucoup. Vous avez dit votre nom, prénom, mais le nom qu'on a retenu, c'est de Gloria. Toi, en tant que nouvelle participante de la Radio Sans Amuri, une chanson pour t'honorer, et après, on revient.
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0: Nous sommes.
1: Nous sommes la Colifata.
0: Et nous sommes.
1: La radio senza muri. Un peu de silence, s'il vous plaît, en salle. Un peu de silence. Merci beaucoup. Un peu de silence, s'il vous plaît. Nous sommes la radio senza muri.
2: Anche la radio Colifata.
1: Aussi la radio Colifata.
2: Et vous connaissez Micro Sillon?
1: Je ne connais pas Micro Sillon.
2: C'est quoi Micro Sillon?
3: Je ne connais pas les croissillons.
2: C'est quoi Micro Sillon?
4: Micro Sillon, ah, il me semble que je connais. C'est une expérience de radio en santé mentale qui a commencé dans un hôpital de jour et qui est devenue une association et un groupe d'entraide mutuelle. Et on fait de la radio essentiellement et des voyages.
1: È un'associazione sentimentale, quello che ho capito.
2: Un'associazione sentimentale o in santé mentale? È la stessa cosa. È un'associazione sentimentale, no?
1: Sentimentale, sentimentale. Sì, quello che ho capito è questo.
2: C'è qua la poesia? Che è la poesia per te?
1: La poesia per me è un'espressione letteraria molto significativa che parte dal cuore.
2: Opa. Tu l'hai detto in italiano o in francese?
1: In italiano.
2: Est-ce que tu peux dire ça en français?
1: La poesia è un'espressione sentimentale che parte dal cuore di una persona.
2: Un'espressione sentimentale che parte dal cuore. Du cœur. Attends, on va demander aux messieurs. Qu'est-ce que c'est la poésie?
3: La poésie, c'est l'art d'exprimer ce qui est beau avec des rimes, des refrains et aussi des vers. C'est comme un poème. La poésie, c'est une sorte de mélodie qui est à l'oral, qui est composée de vers, de rimes, de phrases. C'est un poème, c'est une mélodie qu'on récite et avec une morale de fin, avec un sens à la vie, un sens au récit.
4: Et des fois une touche humoristique. Des fois une touche humoristique.
2: C'est quoi la poésie?
5: Ah, la poésie, c'est quelque chose qu'on peut exposer quand même des choses très très profondes de soi, hein. Arrêter le temps de s'évader de sa réalité, de rêver.
2: C'est quoi la poésie?
6: La poésie. Mais la poésie, c'est de l'écriture, en fait, ça fait rêver la poésie, quoi.
7: Alors, la poésie, c'est plus que la réalité, c'est sublimation du réel. C'est déformer le monde, le retranscrire par des émotions, des sensations. Par exemple, cette salle, c'est pas une salle. Ces chaises sont pas des chaises. Et c'est là que le poète va trouver un nouveau langage qui en même temps parle, sans qu'on comprenne complètement la signification de ce que ça veut dire. Mais ça résonne.
2: C'est quoi la poésie? Luca.
8: La poesia è qualcosa che si fa per gli altri, per piacere agli altri e per dare sollievo agli altri.
9: La poesia è qualcosa qu'on fait pour les autres, pour faire plaisir aux autres, pour se rapprocher aux autres.
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8: Allora, recito una poesia.
9: Il va maintenant dire sa poesia.
8: 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Un grande finale, tutti si aspettano, viva le pecore e chi le rispettano.
9: C'est un poème à propos d'un pasteur et c'est C'est l'histoire d'un pasteur et ses moutons. Oui. Il les amène. C'est très beau parce que il a une relation très affectueuse avec ses moutons et il les amène à la mer à se laver. Et ça, je trouve très beau. Je sais pas traduire parce que il y a beaucoup de rimes et il faudrait écrire. Moi, je peux pas.
2: Luca est un poète sans le savoir qu'il est un poète.
9: Ah, c'est ça.
2: Le poète qui ne sait qu'il est un poète, c'est quoi la poésie?
11: La poésie, c'est l'expression de sa pensée sous une forme bien spéciale, sous une forme avec des rimes. La poésie, c'est de la prose, c'est des rimes, c'est une forme d'expression pour exprimer sa pensée. C'est une forme d'expression écrite. La poésie prend une place, c'est comme si je mets des fleurs à mon balcon. Ça porte de la gaieté. Ça porte de la gaieté. Ma condition de ne pas délaisser les autres choses, les choses importantes pour la poésie. La condition, sinon là, ça devient autre chose.
2: Est-ce que tu veux présenter, il y a une... Ah non, Luca, il veut dire quelque chose, et après, on va t'inviter à présenter quelque chose assez chouette.
5: C'est chouette, qu'est-ce que c'est?
2: Je vais t'expliquer après.
8: Questa cosa della poesia e il fiore mi fa pensare che la donna è come il fiore, non va colto e portato a casa, ma stare lì accanto a lei dove nasce.
9: Cette histoire de la fleur sur le balcon, ça me fait penser que les femmes, ce sont comme ces fleurs. On ne peut pas les cueillir. Il faut rester auprès d'elles, là où elles se trouvent.
2: Et alors, on continue comment?
5: Nous continuons comme un moment de poésie. S'il vous plaît.
2: Comment?
5: S'il vous plaît, un moment de poésie.
2: Oui, ça me plaît.
5: Ça me plaît?
2: Beaucoup.
5: Alors,
2: vous connaissez ce qui va le faire, la poésie?
5: Moi.
2: Ok.
5: Allez. Alors, nous sommes ici dans cette stance. Arrivé beaucoup dans la France pour connaître beaucoup de personnes et aller pas à la maison.
2: Vous connaissez Lila Eve?
5: Je ne la connais pas.
2: Lila Eve, vous êtes là?
12: Alors, je suis une artiste et une poète et je m'appelle Lila Eve.
5: Que dois-je appeler?
2: Je suis un artiste et un poète et je m'appelle Lila Eve.
5: Ah, et mi chiamo Lila Eve.
2: On fait la place à sa poésie?
5: Vous
2: pour elle?
5: Alors, c'est une personne trop gentille

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0: One, juste pour un instant, elle est leader. Voilà ce que j'ai. C'est mon expérience de la poésie.
1: T'as dit.
0: Je dis qu'elle libère l'esprit quand il est captif de ses problèmes.
1: Nous sommes en train de recevoir des nouveaux messages des auditeurs. Continuamos a recibir mensajes de gente que nos escucha. Benjamin Tancar, c'est quelqu'un qui participe activement de la radio sans nom. Il est à Paris aussi. Et c'est lui qui gère la page web colifatafrance.com. Benjamin, que está en París ahora, es uno de los hacedores de la radio sin nombre y también es quien lleva adelante, actualiza la página web colifatafrance.com. Dice: Jerusalén, Jerusalena, Palestina, Palestina, Ennio Morricone. Estuvo una vez en América. Gracias por esas evocaciones a la libertad de Palestina. Merci pour toutes les vocations pour la liberté du peuple palestinien. Merci Benjamin. Si tu nous écoutes, fais signe. On continue.
2: Pour revenir sur la poésie, c'est une inspiration, c'est quelque chose qui peut être aussi bien préparé que improvisé. Ça peut être un anti-stress et c'est quelque chose que voilà qui vient comme ça naturellement. Enfin, pour ma part, en tout cas, je trouve. Et pour ma part, j'ai écrit un ouvrage ou un petit essai où je fais une partie. Il y a deux parties revendicatives par rapport à la société et le monde artistique, mais il y a aussi un côté humoristique avec des jeux de mots. Et j'essaye de m'inspirer de. Enfin, c'est un mélange avec de la poésie.
1: Joseph, quiere decir algo, elle veut dire quelque chose.
3: La poésie, c'est dire ce qu'on veut et qui vous fait du mieux. La poésie, c'est dire le ressenti sur ce qui fait la vie et c'est ce qui peut toucher autrui.
1: Petit à petit, on va se préparer parce qu'on va transformer les moments de poésie dans un moment rap, parce qu'il faut faire les tournages de premiers vidéoclips de notre ami, voilà, MP.
4: Oui, la poésie, le paradoxe de la poésie, c'est que c'est très léger comme terme, comme expression, mais c'est très profond, ça nous touche et ça nous traverse. La poésie, ça dit ce qu'on ne peut pas dire, mais c'est un autre paradoxe aussi, c'est-à-dire que ça vient de l'imaginaire des poètes, de leur vécu, c'est comme un quelque chose qui sort comme ça, qui jaillit, et en fait ça traverse tellement, ça touche en profondeur tout être humain en fait, quel que soit, c'est comme la musique, ça touche tout le monde. Et ben du coup, c'est un sentiment profond qui devient réel, partie de l'imaginaire. Et c'est quelque chose, c'est magnifique la poésie. Et c'est quelque chose qui lève beaucoup de tabous aussi, ce qui ne peut pas être dit en société, que ce soit en politique, pour l'opposition. Et ben ça passe à travers ces termes-là, ou par rapport à l'amour, ou tout ce qui est non dit. En fait, ça permet une énorme libération de l'expression à travers cet imaginaire.
5: 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Volevo dire che in un momento si è creata quella poesia, perché si è creata una situazione quando Lisa, no?
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5: leggeva la poesia che non ho capito, non ho capito niente. Con la musica, si è creato veramente un clima. Non c'era bisogno di capire che cosa stava dicendo, perché è stato bellissimo e credo che quello sia la magia, no? di questi momenti della radio. Grazie.
6: Grazie.
1: Tu,
5: tu as compris.
3: Je crois que j'ai bien aimé Lina qui lisait sa poésie et son poème. J'ai rien compris, mais avec la musique, ça faisait une atmosphère très très magique. Et je crois que c'est ça vraiment la magie de notre canal de communication. C'est ça la magie de la radio.
1: Et aussi, on peut ajouter que peut-être elle n'a pas compris les contenus de tes mots, mais l'ensemble entre la musique, ta voix, la rythmicité, tu vois, l'ensemble a créé en ambiance poétique. Même si ce qu'on appelle la poésie dans son récit, a priori, elle a pas compris.
6: Ça m'arrive aussi de lire des poèmes en langues étrangères où je comprends pas spécialement, où je suis obligée de faire une traduction. Mais même sans avoir fait la traduction, on peut voir la mélodie des mots et c'est toujours magnifique. Surtout les grands poètes, ils s'amusaient de ce qu'on appelle les allitérations.

0: Bello,
1: eh? Le rovine.
0: Givo.
2: Ton ressenti, si tu veux dire quelque chose par rapport à la poésie, lo que sientes, si tienes algo para compartir a partir de la poesía o si alguna otra cosa quieres regalarnos como palabras, te escuchamos.
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1: Je me raccroche à ce que Lila a dit. Moi, j'ai toujours pensé que ce ne sont pas les mots, les vrais mots de la poésie qui m'intéressent, mais c'est le sens, la profondeur, ce qu'il y a derrière les mots, ce que ces mots évoquent en moi. Donc, comme un très vieux maître disait, on ne fait pas de la poésie, on fait des métaphores.
2: Oui. Et qu'on ne reste pas que sur le réel, sinon qu'on voyage dans la symbolique. Alors, comment ça va?
3: Ça va très bien.
2: Là, se déroule bien? Comment les choses se déroulent?
3: Mais je pense que ces manifestations allaient beaucoup, beaucoup bien.
2: Tu ne penses pas que peut-être c'est le moment de se mettre en mouvement pour faire le tournage de vidéoclips?
3: Oui, de vidéoclips.
2: Ça te va?
3: Oui, s'il vous plaît.
2: Ok. Docteur, comment est-ce qu'on continue? On va laisser à monsieur Marc Lazarou, qui va nous expliquer les règles de jeu du moment.
4: Donc Marco avec Micro Sion, que je travaille aussi donc avec Radio Campus, que Mépé fait du son, qu'il a normalement un instrumental, ok, il fait des textes, il fait des montages, il fait des clips. Il produit beaucoup et on essaie de régler la technique.
2: Et la participation du public. On va laisser la parole au directeur du film.
5: Comment quieres Manfer, non Manfer, se llama.
6: Habla en español y te lo traduzco.
5: Manfer. Espera. Ponle stop. Stop. Primero vamos a ver cómo vamos a filmarlo. Sí. Entonces tú vas a hacer playback o vas a cantar. Con playback canta. Ok, bien. Entonces, ¿quieres participación de la gente o tú solo?
6: ¿Participación del público?
7: Sí.
5: Sí, todos. Bueno, entonces tú cantas, supongamos. Tú estás aquí, cantas. Y toda la gente atrás baila.
2: Qu'est-ce qu'on fait? Dis-nous, s'il vous plaît.
8: Solo au début, pendant 20 secondes. 20 secondes, et puis les gens arrivent. 1, 2, 3, 4.
2: Ah, voilà, il y a une proposition. Désolé qu'on parle français, et moi, je ne parle pas italien.
1: Est-ce qu'on peut enlever les sièges, non. Ou sinon les...
6: Directeur, ça va, voilà.
2: Bon. Chers auditeurs, chers auditrices, queridos oyentes, queridas oyentes, petit à petit, ici, nous sommes en train de préparer le scénario, pourquoi pas dire comme ça, le scénario. Le directeur, monsieur Carlos Larrondo, il est en train de créer les conditions luminiques de l'espace précis et suffisant pour nous permettre après faire la chorégraphie.
7: Mais

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1: Alors, chère auditrice, chère auditeur, MP a chanté, a dansé. Et en fait, vous avez suivi, en fait, vous êtes déplacé, vous avez dansé avec lui. Et ça dansait. Et ça dansait tout le temps comme ça, avec des gestes, des paroles. Et tout le monde a dansé, c'était bien.

0: Merci, merci à tous. Merci, c'était très joli. Merci Nabi, merci Miko Sion, merci les autres gemmes, tout le monde. Merci Italie, merci l'Europe, merci le monde entier. Merci, merci beaucoup.
1: Les producteurs.
2: Oh, merci à l'artiste Mépé qui va aller loin, très très loin. Mépé.

0: on commence à se dire au revoir, mais pour se rencontrer demain. Et Mustapha, tu as ouvert la journée, peut-être tu peux commencer à la clôturer. On t'écoute.
1: Ça marche pas.
0: Marche.
1: J'ai aimé ce qu'il y avait aujourd'hui parce que ça m'a beaucoup fait comprendre des choses. J'ai vu des gens qui nous regardaient comme des souffrances psychologiques, voilà. Donc je regardais ça et je me disais, voilà, donc, voilà, on est là, on est tous là, quoi. Voilà, voilà. Et je passais une bonne journée, voilà.
2: Ho visto tante cose oggi e ecco così.
3: Bonsoir à tous, j'ai bien aimé ce moment qu'on est passé ensemble. Et j'espère par rapport à mon clip, on restera toujours branchés.

0: mental pour les personnes qui sont concernées et aussi pour les professionnels qui travaillent dans le secteur de la psychiatrie.
1: Tu as des autres choses à dire? Tu peux, hein. C'est ton collègue.
2: Bon, alors moi, j'ai apprécié énormément cette journée. Je pense qu'on a tous pris du plaisir, du chant, de la joie, de la gaieté, de la bonne humeur. Voilà, tout ce qu'on a besoin. Au fait, c'est pas grand-chose, quoi. Et on s'amène ça tous. Voilà.
3: Fotografia tvoya.
4: Merci à tous pour ce moment qui aurait pu encore durer, mais il va se prolonger demain et après-demain, le 21 et le... Non, le 22, pardon, le 21 c'était aujourd'hui, le 22 et le 23 septembre, voilà, où on pourra peut-être aborder des sujets qu'on avait prévus, comme la Tour de Babel, comme... la relation homme-femme et avec la psychiatrie et les rapports aussi, la communication entre les Italiens et les Français. Et le reste, je ne le vois pas, mais voilà, il y a... Voilà, donc juste une petite aparté par rapport à la communication, ça me tenait... Enfin, par

0: Et on, voilà, c'est compliqué. Et dans la psychiatrie, autant, voire plus. Donc, voilà, c'est un sujet qui mérite débat, je pense.
1: C'est compliqué, mais il y a des choses qui nous arrivent. Et dans l'exemple que tu viens de partager, et pour parler de ta vie, heureusement, tu as traversé tout type d'expérience. Et je ne vais pas trop développer, mais c'est grâce à des rencontres comme ça que parfois on rencontre l'amour, on traverse des choses impossibles d'imaginer avant de les vivre. Et après, parfois, on souffre aussi, il y a des choses assez difficiles, mais c'est ça la vie, et les rencontres nous permettent ça. Et je dis merci à la vie de t'avoir rencontré quand j'étais jeune et tu es un ado, et on a partagé plein de choses ensemble. Et la vie continue, Vincent.

0: Quoique un petit peu long, mais à recommencer. Pour moi.
1: Ho molto apprezzato questo momento. È stato un po' lungo, però diciamo mi è piaciuto.
2: Pour rendre hommage à votre aimabilité, votre fraternité, votre engagement, ce drapeau, si vous permettez, je cite un poète palestinien qui est très connu, Mahmoud Darwish, qui dit, en décrivant les yeux, vos yeux, je suis passé par beaucoup de yeux, mais je ne me suis perdu que dans les vôtres. Et moi je dis, par rapport à vous, vous avez accueilli Jessie, je suis passé par plusieurs pays et je suis noyé dans votre gentillesse et votre accueil. Merci beaucoup.
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0: 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E non è inutile, qualunque cosa, anche parlare qua in questo momento è importante, perché la Gaza non deve rimanere da sola, e parlare e non lasciarla da sola.
1: Je ne sais pas quoi dire. Il y a eu beaucoup d'émotions, de préparation, de travail. On s'est découragé, on s'est repris, etc. À propos de ce moment-là, je ne sais pas quoi dire. Je pense seulement, et je reviens toujours au même thème, que tandis que nous, on s'amuse, on parle, etc. Il y a une population qui souffre le génocide. Et je crois que c'est pas inutile de parler de ça, même si on peut, à l'apparence, on ne peut rien faire. Mais tant qu'on en parle, c'est déjà quelque chose. Et c'est la société, ce qu'en Italie s'appelle société civile, qui doit faire quelque chose, parce que les gouvernements ne font absolument rien.

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1: Je pense avoir eu de la chance de pouvoir participer à cette émission. Je pense que les émissions que j'ai vécues jusqu'à ce jour de Radio Senza Muri, de la Colifata, sont uniques. On n'a pas beaucoup de chance de les faire. Donc, merci.
2: Moi, j'ai apprécié ce moment convivial, festif et solidaire. Et je tenais à remercier les personnes qui s'investissent, qui donnent de leur temps, de leur énergie pour la cause de la santé mentale et pour aider les personnes qui sont souffrantes à être de plus en plus incluses dans ce qu'on appelle la société normale.
3: Moi, je tiens tout d'abord à remercier les personnes qui sont là-bas. Les quatre. Bravo, merci. Sans vous, personne ne serait ici. On n'aurait pas réussi cette histoire. Et tous qui sont là aussi. Je vais juste présenter le projet de Torre de Babel. En deux secondes, tout le monde s'est exprimé en disant « C'est génial, on a parlé plusieurs langues, on s'est tous réunis avec le même esprit. » La solidarité, l'envie d'être ensemble, de partager des choses qui nous rassemblent et qui vont nous faire remonter. D'accord ? C'est aussi grâce à toi, Alfredo. Sinon, on ne l'aurait pas fait. On est parti. Merci encore, merci à tous. J'espère vous recevoir tous à Toulouse. On va organiser ça, d'accord ? Parce qu'on a les moyens, on a les possibilités, et vous allez venir en train ou en avion. Merci beaucoup, au revoir.
4: C'est mon premier voyage, c'est l'Italie, je suis très émue. Je voudrais tous vous remercier parce que j'ai appris beaucoup de choses avec tout le monde, et je pense que sans vous, on ne saurait rien. Merci, et je remercie tout le monde. Merci.
3: Bravo Agnès.
5: Oggi ci tenevo molto a fare una bella figura con i francesi, che sono un popolo che stimo moltissimo, ed è per questo che spero di non essere stato il solito pecorone, insomma.
1: J'espère avoir fait une bonne impression. J'ai préparé mon poésie pour faire mon poème. Pour faire une bonne impression aux Français, qui sont un peuple que j'aime beaucoup et que j'estime beaucoup.
6: È stato un pomeriggio diverso dal solito, con i francesi mi sono divertita.
1: Ça a été un après-midi différent avec vous, les Français. Je me

0: Alors merci beaucoup à tous. Pour moi, ce moment en radiophonique, c'était une longue brève joyeuse avec des moments intenses, des allers-retours de langage poétique, pour un final tout à fait éclatant. C'était tout à fait improbable de pouvoir se retrouver tous ensemble, et pourtant ça a été fait, on a réussi. Et merci encore à Radio Senza Muri.
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0: tour pour par des auditeurs en France. Et franchement, c'était une expérience vraiment humaine, vraiment intéressante. Ça me rappelle la Kolipata. C'est vraiment la Kolipata, mais à échelle XXL. Et du coup, c'est magnifique.
1: Demain, nous allons faire un truc ensemble. Non, demain, on part à la montagne, on part à la mer. Ça va être super génial. Et n'oublie pas qu'après, il y aura l'atelier de création sonore avec Marc Lazzaro et les gens de la micro-sillon. Et mardi, sur le marché, nous serons sur le marché, on va faire la radio en live là-bas. Mais aussi, il va voir l'atelier éco-responsable et géré pour Aurore et Sandrine pour nous faire apprendre à faire savon bio. Hein? Et merci beaucoup et à demain. Mais maintenant, on va manger. Merci. Ciao, ciao.

au coin du micro, on est bien curieux de vos réactions. Alors, vous pouvez nous écrire à association.microsillon@gmail.com. Promis, on vous lira. À très vite.

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Accrochez-vous, chers auditeurs de Radio FM+, parce qu'aujourd'hui, Afrosic vous fera voyager dans un univers où le soul et le R&B deviennent une caresse et un déclencheur d'émotions sensuelles. Dans cette émission, on plonge dans un monde où la voix devient velours, où chaque note raconte une histoire, où le R&B et le soul ne sont pas que des genres, mais des sensations capables de réveiller les souvenirs les plus intimes. Oui, ici on parle de groove, d'émotions, de voix qui enveloppent et des mélodies qui touchent droit au cœur. Et pour incarner tout cela, nous recevons une jeune artiste qui ne fait pas que chanter. Elle ose, elle s'affirme, elle fait ses premiers pas dans le monde musical avec une sincérité et une douceur qui marquent. Une artiste dont la vibe nous saisit de la première écoute et ne vous lâche plus. Préparez-vous, chers auditeurs, à entrer dans l'univers de notre invité du jour, Bagatessa. Afrosic, c'est aussi un moment de découverte avec une nouvelle chronique signée Iris Dessarzan-Courlé qui nous amènera très bientôt dans la galaxie sonore de l'artiste Bénédicte. Elle m'a aidé dans la préparation de cette émission. Elle posera dans quelques instants des questions à notre invité, Claverie. Petite surprise, notre maestro et technicien habituel Yann n'est pas là, mais pas de panique. La mise en onde est entre les mains d'un véritable chef d'orchestre des manettes, un jeune magicien, un technicien vif et affûté. Il est déjà installé dans son paradis sonore, Olivier. Ici, c'est la voix d'Islam Deguenou, votre animateur. On lance cette émission avec le titre « Bonne journée des Stromae ».

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1: Oui, ça c'était Stromae avec son titre Bonne journée, le célèbre artiste belge qui s'est notamment fait connaître en 2009 avec les titres Alors on danse dans son album Cheese. Il est aussi d'ailleurs l'auteur du tube planétaire Papa Outé, un artiste que notre invité Bagatissa adore particulièrement. J'ai raison, n'est-ce pas?
2: Adore. On adore que Dieu.
1: Que tu aimes.
2: Oui, je l'aime beaucoup.
1: Que
2: quand
1: tu
2: même,
1: apprécies.
2: Oui.
1: Ouais.
2: Il est très fort.
1: Très bien. Alors, comment tu vas déjà?
2: Je vais très bien. Et vous?
1: Ça va. On est bien en forme ici. Et bienvenue dans Afrozik. T'inquiète, on te recevra bientôt une invitation spéciale, comme on a l'habitude ici dans Afrozik, d'accueillir nos invités. Mais en attendant, on va peut-être encore essayer de découvrir un autre titre de l'artiste Amel Bent, tu sais, l'artiste franco-algérienne qui a notamment sorti son premier album en 2004, Un jour d'été. On la connaît aussi en tant que coach dans The Voice Kids et The Voice avec son grand retour justement en 2026 sur le fauteuil de coach avec le grand lover Taïk. Mais là, on va écouter son titre « Ma philosophie ».

Et c'était Amel Bent. Maintenant, on va écouter un autre titre. Maintenant, on va voyager même très, très, très loin aux États-Unis avec Whitney Houston, avec le titre « I will always love you ».

0: Et ça, c'était la voix de Whitney Houston, qui nous a malheureusement quittés en février 2012 à Beverly Hills, en Californie. Elle est née en 1963. Et, mesdames et messieurs, chers auditeurs de Radio FM+, fidèles auditeurs de Afrozik, c'est le moment de recevoir notre invité du jour, maintenant.
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0: Et comme on sait bien le faire dans Afrozik, on accueille notre invitée avec des applaudissements, bien sûr. Elle s'appelle Bagatessa. Comment ça va encore?
2: Je vais très bien.
0: Ah, tu profites de l'ambiance Afrozik, j'espère.
2: Oui, bien sûr. Ah, j'adore. Oui.
0: Ouais, c'est comme ça dans Afrozik, hein, c'est chill, c'est tranquille. On essaie de profiter de la musique un peu. Et on est très, très heureux, très ravis de t'avoir parmi nous. Mais on est très curieux de savoir comment tout a commencé pour toi. Et c'est notre chère Claverie qui va te poser quelques questions.
3: Bonjour, cher invité. J'espère que tu vas très bien.
2: J'espère aussi que tu vas très bien.
3: Bah, je vais hyper bien. Alors, on souhaiterait savoir, en fait, connaître ton parcours artistiquement parlant. On souhaiterait savoir quel était ton parcours ou quel est ton parcours, en fait.
2: Ok, mon parcours artistiquement parlant, donc c'est-à-dire quand est-ce que j'ai commencé
3: Effectivement, ou... c'est okay. ça.
2: Déjà, je ne saurais pas dire à partir de quand j'ai commencé à écrire ou bien à inventer. Enfin, à inventer, je veux dire, à écrire et tout. Ouais. Je sais, par exemple, que j'ai commencé à chanter grâce à ma sœur. Ma grande sœur, elle est une chanteuse, elle est même connue pour ça. Mais voilà, elle chante, elle interprète des chansons et tout. Mais ce n'est pas son métier, c'est juste c'est une chanteuse. Je viens d'une famille vraiment qui aime le chant.
0: Ah.
2: Mes parents étaient des choristes, mais ce n'étaient pas des pros. Mais et voilà, mais ma sœur, en tout cas, elle m'a partagé ça. Elle m'a un peu formée, je pourrais dire.
0: Ouais.
2: Mais comme dans la famille, c'était que elle qui était connue, par exemple, je me disais, on laisse l'honneur à la star, en fait. Donc, j'étais trop timide sur ce sujet-là. Ouais. Mais par contre, j'aimais trop créer, composer des chansons.
0: Ouais.
2: Je ne pourrais pas dire, j'arrive pas à dire écrire parce que même avant d'écrire, je pouvais juste chanter en inventant des mots, des paroles,
0: là,
2: tout ça.
0: Donc, à improviser.
2: Improviser, c'est l'improvisation que je cherchais. Ouais.
0: D'accord.
2: Des freestyles carrément. C'est arrivé en France. Je suis arrivée en France pour mes études en 2020.
0: Ok.
2: Et c'est peut-être en 2022 que je me suis dit que je devrais commencer à écrire parce que des fois, la vie d'étudiant n'est pas tellement facile. Donc, il faut un peu s'évader de temps en temps. Et de quelle manière je vais les trouver dans mon stylo d'abord.
0: Ouais.
2: Et après, j'ai kiffé mon notebook.
0: Mm-hmm.
2: Je l'ai bien aimé. C'est mon compagnon. Et je commençais à écrire. Et c'est là où je me suis dit... il faudrait peut-être transformer mes textes en chants. Et c'est en 2024, du coup, que j'ai commencé à aller en studio. Et j'ai sorti mes premiers morceaux, du coup, en fin 2025. Et je continue, j'espère continuer. Je n'ai pas envie de m'arrêter maintenant.
0: Ah bah donc, oui, faut continuer.
3: Ok, justement, parlant de ton parcours, est-ce qu'à un moment donné... il y a eu quelque chose qui t'a marqué, en fait, qui t'a vraiment poussé à vouloir vraiment écrire. Un truc déclenché, en fait, une situation qui a déclenché, en fait, cette envie de te lancer et tout.
2: Ok, non, mais je saurais pas. Comme je vous ai dit là, par exemple, le fait que déjà j'ai commencé dès le jeune âge, dès le bas âge,
0: ouais.
2: Parce que je suis jeune. Je vais dire le bas âge.
0: D'accord. Très jeune, c'est vrai.
2: Oui, voilà. Et c'était, j'avais peut-être 3 ans. Et c'est là où, en fait, ma sœur, là dernièrement, elle m'a dit, mais Sarah, d'où t'es venue déjà l'idée d'écrire, genre depuis quand tu écris? Parce que j'ai jamais connu ça de toi. Mais après, elle s'est rappelée que quand j'avais 3 ans, ou bien, je pense que j'avais 3 ans, ouais. Il y a mon frère qui s'est brûlé avec du charbon.
0: Ouais.
2: Et après ça, j'ai repris une chanson qui existait déjà, mais j'ai juste rajouté mes propres paroles.
0: Ouais.
2: Et c'est là où elle s'est rappelée de ce moment-là. Et à ce moment-là, quand j'ai vu mon frère se brûler, je lui dis « Non, n'y va pas. Ouais. » Et il disait « Non, toi, reste là, ok, c'est pas grave. » Et c'est là où, franchement, il a fait cet accident-là et c'est là où j'ai commencé à chanter ça. Et donc, j'ai réalisé que les moments où j'écris, en fait, sont des moments où je suis marquée par une histoire, un événement, ou bien le fait de penser, rien qu'en pensant la nuit, quand je suis allongée et que... Je pense, j'aime trop philosopher par contre. quand je pense au mystère de la vie, je me dis, ok, vas-y, je vais écrire un peu. Ah. Et c'est là où j'écris. Et sans vous mentir,
0: ouais.
2: La vie d'étudiant, ça marche.
0: Ah ouais, ça peut être une véritable aussi source d'inspiration.
2: Exactement. D'accord. Donc en 2022, là, j'ai dit, nah, il faudrait quand même que je commence à écrire là. Ouais. Et ce sont mes amis d'ailleurs qui me soutenaient avec ça. Je leur disais, ok, essayez un peu d'écrire une phrase. Et moi, je vais essayer de trouver un sens à vos phrases. Je vais les regrouper. Okay. Je vais chercher un sens à vos phrases. Et je vais essayer. C'est comme ça que j'ai essayé de me former
0: à l'écriture.
2: À l'écriture, okay. C'est ça. Okay. Parce qu'avant, c'était trop freestyle. Mais il fallait, du coup, que j'arrive à rimer, que j'arrive à faire un peu de prose. Mais
0: d'accord.
2: Même maintenant, je suis pas très professionnelle dans ça. Okay. Mais quand même, moi, j'aime ce que je fais. Donc...
0: Très bien. Voilà. Peut-être une dernière question avant qu'on écoute un de tes titres d'ailleurs.
2: Mm-hmm.
0: C'est ça que les auditeurs veulent connaître quand même, l'univers de ta musique.
2: Okay.
0: D'ailleurs, je laisse Claverie te poser la question qu'elle a et juste après, on va écouter un de tes titres.
3: Mm-hmm. Ok, alors on sent dans tes mots que tu es vraiment passionnée par ce que tu fais.
2: Mm-hmm.
3: Donc, on aimerait savoir en fait comment tu décris ton style musical.
2: Mon style musical.
3: Ouais, tu t'inscris dans quel style? R&B, je sais pas, mais tu t'es inscrit dans quel style musical?
0: Ce qui t'influence aussi et tout. Donc, voilà.
2: Je pense ce qui m'influence à l'écriture, les gens qui m'influencent, c'est Stromae.
0: Okay.
2: Vous l'avez entendu.
0: Ouais, c'est ça.
2: Michael Jackson, Bob Marley.
0: Ah,
2: et au chant, ceux qui m'ont inspiré, c'est Beyoncé, Adele, parce que il y a ma sœur, vu que elle chante beaucoup. Donc quand je l'écoutais chanter ces grandes artistes et tout, et j'aimais trop, elle me transportait carrément. Donc je pense que vu que je me suis beaucoup entraînée à ce R&B, donc je me retrouve à écrire en chantant du R&B. Donc je sais pas, enfin, donc où est-ce que je m'inscris?
0: Disons du R&B, c'est
2: disons
0: sûr.
2: Disons et du sol, ouais, dirais du sol, ouais.
3: Ouais,
2: du sol.
3: R&B. D'accord. Ouais.
0: Bah écoute, on va découvrir maintenant un de tes titres. C'est écrit Mpore, mais tu nous as dit que ça se lit
2: Mpore.
0: Ah, ok. Alors on découvre ça tout de suite, maintenant.

0: pas ça pour essayer de régler des problèmes intérieurs. Est-ce que la musique ne serait pas une thérapie au final, tu vois?
1: Très belle question. Est-ce que la musique ne serait pas finalement une thérapie? De quoi parle More? Ça parle de quoi?
2: Ok, More, déjà, c'est dans ma langue maternelle, le kirundi. Je suis burundaise, bien sûr. J'ai oublié de le dire quand même en me présentant. Ça veut dire pardon. More, ah. C'est pardon, désolé. Ouais. Et qu'est-ce que la chanson dit? Cette chanson parle de l'amour propre. Okay. Ça peut aussi parler de l'amour fraternel, l'amour couple. Et en tout cas, c'est demander pardon à la personne dont tu as le, à laquelle tu es vraiment attaché. Et du coup, la chanson a été inspirée. J'ai été inspirée par moi, le manque de l'amour propre que j'avais. Je cherchais du coup à m'adresser à mon âme. Je me sentais séparée. Je sentais que mon esprit était séparé à mon âme à un certain moment. Je me disais, il faudrait que j'arrive à fusionner, me sentir complète. Et j'appelais du coup mon âme à être là avec moi. Et mon âme, en fait, qui me dit... T'inquiète, ça, c'est vrai que il arrive que ce soit comme ça, il arrive que tu ne sois pas vraiment stable, équilibré. Non, je suis pas folle, mais t'inquiète, je suis encore là. Et toutes ces choses auxquelles tu t'attaches dans ce monde sont éphémères. Mais moi, je serai toujours là. Donc, c'est un peu. Je suis spirituelle, religieuse, spirituelle, je suis chrétienne, je crois en Dieu, je crois en une divinité. Donc je me dis que je m'attarderai pas sur un corps. Donc je préfère savoir qu'il y a vraiment une âme.
3: C'est ça.
2: Me dire que j'ai une âme, mon être ne s'arrête pas à un seul corps. Donc
1: d'accord, ça, oui. D'accord, pardon, okay. More, je veux dire pardon, donc dans ta langue, vas-y.
3: Ok, on comprend mieux ton univers à travers ce titre, et on aimerait savoir, est-ce que tu as déjà eu l'occasion de te produire sur scène, soit ici ou dans ton pays?
2: Oui, d'ailleurs, me produire.
3: Oui, c'est-à-dire prester à peut-être un événement, t'as invité.
2: Mais bien sûr, j'aimerais bien, mais je n'ai pas encore eu l'occasion, je viens à peine de commencer, donc est-ce que j'ai déjà eu l'occasion? Non. Non.
1: Ça ne sera pas tardé à venir, c'est sûr. Oui. Surtout avec cette belle voix à travers les titres.
2: Avec mes chansons. Oh, mais j'avais oublié, en fait.
3: Ah, voilà.
2: Non, mais pas en tant qu'artiste, pas en tant qu'artiste bagatier, ça, mais en tant que Sarah. Donc, quand j'étais au lycée, je performais au lycée pour faire des talent shows, tout ça. Et j'étais même dans mon groupe de musique avec mes professeurs. Ils étaient des instrumentalistes un peu. Et puis, c'était des musiciens. Ils cherchaient des chanteurs, une chanteuse. Et du coup, moi, j'ai intégré leur groupe. Et je me rappelle mon prof de philosophie qui disait à mes parents, non, allez, c'est laisser votre fille faire la musique, laisser votre fille aller faire des écoles de musique et tout. Et au final, il n'avait pas tort. J'ai fini par
1: me lancer,
2: voilà.
1: Ok, très bien. Soit il y a cette quête de sens, de la complétude. Tu veux être une personne complète et tout. Mais peut-être que ça passe aussi par le chemin de l'amour. L'amour, comme on l'a dit, Claverie. Et puis c'est toi-même que le chantre dans un titre qui s'appelle Amour.

0: Alors, cher Bakatessa, dis-nous, qu'est-ce qui te freine concrètement, en fait, à te lancer officiellement de la musique?
1: Les sous.
2: Les sous.
1: Ouais. Franchement, il y a une réalité qu'on évite de dire, qu'on évite d'évoquer. Là, c'est vraiment l'investissement qu'il y a dans le fait de se lancer dans la musique. C'est parce que je trouve que c'est un business, en fait. Parce que tu t'investis, mais tu attends le bénéfice après, mais il y a plus de pertes. Enfin, ça dépend de comment tu te fais la publicité aussi. Donc, je pense pas que je me suis fait vraiment la pub parce que même si je peux être à l'aise sur la scène, ça veut pas dire que je suis vraiment à l'aise devant la caméra. Donc, sur les réseaux, partager un peu, me montrer, ça peut paraître difficile. Et aussi, enfin, c'est un peu ça. Retourner au studio pour avoir à chaque fois perfectionné, ça dépense, ça fait dépenser de l'argent. Et il me faut de l'argent, quoi.
2: Effectivement, l'argent, c'est important pour se lancer officiellement et faire surtout carrière dans la musique. Ouais. Mais il y a une chose qu'on n'a pas. On n'a pas forcément besoin dans la musique, c'est un diplôme. Tu n'as pas besoin de diplôme pour te lancer dans la musique. Mmh. C'est pourquoi, d'ailleurs, on va écouter les titres Diplôme de José.
1: Oh.

0: tombe légalisée.
1: Les titres diplôme de José. Maintenant, on va écouter la chronique de Iris sur l'artiste Bénédicte.
2: Bonjour et bienvenue dans Petits Enfants d'Afrique, la chronique consacrée aux artistes afrodescendants. Aujourd'hui, pour continuer sur la même thématique du love, on va écouter la mère du R&B français, la chanteuse Bénédicte. Sa voix mielleuse et puissante nous chante le plus souvent une expérience universelle, celle des relations toxiques, d'amour torturé. Elle fait du néo-soul, du R&B inspiré de la tradition martiniquaise. On écoute dès maintenant un morceau de son premier single solo, Couler le navire.
1: Couler le navire.

0: Bénédicte a grandi avec des parents et des enseignants mélomanes. Elle écoute dès l'enfance beaucoup de funk, de hip-hop et de gospel. La petite commence le piano et chante à l'église très très jeune. À 13 ans seulement, elle débute sérieusement la musique en parallèle de l'école. Elle fait les bacs pour des rappeurs de Bobigny, puis intègre un groupe, Dreams, qui fait du soul, de la soul des 60s, du R&B et du garage. Elle connaît donc la scène très jeune.
1: Très très jeune alors, et qu'est-ce qui s'est passé par la suite ?
0: Eh bien, elle a beaucoup douté et souvent voulu arrêter la musique professionnellement. Mais elle finira par se lancer définitivement en 2024, suite à sa rencontre avec Balia, sa manageuse et toplineuse, qui est aussi poétesse et avec qui elle a un coup de foudre artistique. Cette dernière sera sa parolière et trouvera les mots pour porter leurs deux voix. Elles sortiront Macadam, un album qui retrace le cheminement d'une relation amoureuse de la rencontre à la rupture. C'est l'heure pour nous d'écouter un extrait de Love and More qui parle du début des émois.
1: Love and More.
2: Ah merde alors, j'arrive pas à y croire. Vraiment, je crois que je commence à l'aimer, genre sérieusement. Je sais pas, je me sens différent, je pense à lui assez souvent. Franchement, je pense que je vais me laisser tenter. Et puis, tu sais quoi ? On verra bien.

0: par amour. Alors, chère Iris, moi je suis très curieux de savoir comment elle vit sa pratique artistique maintenant.
1: Eh bien, vous l'avez peut-être deviné, l'amour du R&B guide Bénédicte dans sa création. Parce que d'après elle, c'est un style qui a la capacité de faire ressentir toute la palette des émotions. Cette chanteuse a besoin de sens, de transmettre des messages à travers ses sons. Sa musique est pour elle un moyen de faire un deuil, de continuer à vivre malgré un cœur abîmé. Elle confie que sur scène, elle ressent comme un accouchement quand elle chante. Elle met au monde des œuvres singulières, avec un timbre qui vient du plus profond de son être. Par ailleurs, comme l'a déclaré l'artiste, il faut vraiment se permettre d'aller au bout des choses. Si jamais ça ne réussit pas, au moins, tu n'auras pas de regrets. Son dernier single annonce l'arrivée d'un nouvel EP. On écoute pour clôturer en beauté cette chronique ailleurs.
0: Tu sais, je propose plutôt qu'on avance dans l'émission pour écouter plutôt le titre de notre invité Bagatessa, et c'est le titre « Voilà ». Okay. ».

0: Alors, notre artiste, j'aimerais savoir quel message aimerais-tu transmettre à travers ta musique, par exemple, à travers ton titre Mpore.
1: Moré, attention,
0: Ah,
1: c'est plutôt
0: Moré.
1: Moré.
0: Ok, Moré.
1: Je comprends déjà la langue.
0: Oui,
1: hein, c'est
0: Moré.
1: Moré. Vas-y.
2: Le message que j'aimerais transmettre, c'est l'amour gagne toujours.
0: Ok.
2: Soyons positifs, voyons le bon côté des choses et tout ira bien. L'amour guérit, hein.
0: Franchement, ça guérit, ça pense.
1: L'amour pense. L'amour pense et puis on est aussi avec vous, chers auditeurs, avec beaucoup, beaucoup d'amour ici. C'est d'ailleurs pourquoi on va découvrir un autre titre, mais cette fois-ci, d'un artiste qui s'appelle Chris Brown, avec le titre « With You ». ».

Alors, chers auditeurs, maintenant, on va un peu se chauffer avec un petit voyage en Côte d'Ivoire. Vous savez, le pays où on fait beaucoup, beaucoup danser les gens. Et on a choisi une artiste exceptionnelle. Elle s'appelle Roselyne Layo avec le titre « Donnez-nous un peu ».

0: Alors, j'espère que notre invité passe un bon moment dans Afrozik. J'espère que tu passes un bon moment quand même.
1: Un agréable moment.
0: Ah oui, et d'ailleurs tu nous as fait parvenir l'un de tes titres préférés de l'artiste que tu viens de, d'ailleurs, de dire que tu aimes, Michael Jackson. Et là, on va écouter ce titre, l'un de ses titres qui s'appelle « The Man in the Mirror ».

0: Et oui, c'était Michael Jackson avec le titre The Man in the Mirror. Tu sais, tu fais partie de l'une de nos artistes préférées ici, nos meilleurs artistes ici qu'on a reçus dans l'émission Afrosic.
1: C'est pas vrai ça.
0: Oui, c'est d'ailleurs pour te faire plaisir, on va te jouer le titre de Lafouine et Zao qui s'intitule Ma meilleure.

Et puisqu'on aime parler d'amour dans ce studio d'Afrosique, on va continuer avec un autre titre de Pearl qui s'intitule « Tu es ma moitié ».

Tu es ma moitié. Et d'ailleurs, notre invité Bagaceta dira d'ailleurs que l'amour guérit. Et on va écouter un autre titre de Rihanna qui est notre dernier titre avant de passer à nos coups de cœur. C'est le titre, c'est Stay.

0: Alors, avant de passer au coup de cœur, on va peut-être faire un tour du studio pour faire des dédicaces à des personnes qu'on apprécie particulièrement. Et moi, je fais la petite dédicace à ma petite sœur Sabine, qui est au Togo actuellement, dans notre petit village Issati. Donc, salut, coucou, Sabine. Alors, toi qui voulais tellement faire des dédicaces à Claverie, alors vas-y, tu fais ta dédicace à qui?
1: Ben, je fais ma dédicace à ma maman depuis la Côte d'Ivoire, plus précisément à Divo. Et également, je fais aussi une petite dédicace à mon ami de tout le temps, Dario, mon ami colombien. Et toi?
0: Iris.
2: Moi, je fais une dédicace à ma maman aussi.
1: Ok. Ah. Et notre invité.
0: Et notre artiste alors.
3: À toute ma famille.
1: C'est important.
3: Oui.
0: D'accord. Alors on va peut-être jouer les derniers titres qui est peut-être le titre coup de cœur. Et c'est un choix d'ailleurs qu'on a fait sur les propositions de notre invité. Là on va parler de Bob Marley avec le titre Three Little Birds.

0: Alors, cher invité, est-ce que tu peux partager un peu avec nous où est-ce qu'on peut te retrouver, tes contacts et tout?
1: Alors, vous pouvez me retrouver sur Insta, Bagatessa, Gatessa.
0: Ok.
1: Et je suis aussi disponible sur toutes les plateformes d'écoute de musique, Spotify, Apple Music, tout. Bagatessa.
0: Bagatessa, c'était le nom d'utilisateur de notre invité. Vous pouvez la retrouver sur les réseaux sociaux et toutes les plateformes de streaming musique. Un dernier mot, Iris.
2: Merci à tous.
0: Ah, merci super. À tous. Ah, voilà, Iris qui pense aux auditeurs. Et toi alors, Claveri?
3: Bah, je dis merci à tout le monde, merci aux techniciens aussi et à tous les auditeurs.
0: Ah oui. Et donc, on va terminer cette émission. On a eu l'immense plaisir de recevoir Bagatessa avec nous. Et cette émission, vous le savez, a été réalisée par notre technicien et technicien de tout le temps, le jeune Olivier, qui assure l'absence de notre cher Yann. Merci à toi, cher Olivier, pour la mise en onde. Merci à toi aussi, cher Claveri.
3: Je t'en prie.
0: Pour la préparation. Tu m'as beaucoup aidé dans la préparation de cette émission. Vous savez, chers auditeurs, que moi, je vous aime très, très, très, très fort. Et je vous retrouve la prochaine fois pour un autre épisode d'Afrozik. Mais vous savez, le message ne change pas. Prenez bien soin de vous. Et surtout, surtout, vive la musique afro.
1: Yay!
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0: Bonjour et bienvenue pour ce 10-10 du 6 mai. Aujourd'hui, nous sommes avec Clément Lebras, un entrepreneur social. Nous allons parler du moteur de recherche Lilo, dont vous êtes le cofondateur, et My Lovely Planet, un jeu éco-responsable que vous avez fondé. Bonjour Clément.
1: Bonjour.
0: Avant de rentrer dans le vif du sujet, j'aimerais connaître votre parcours, Clément Lebras. Quelles ont été vos études et qu'est-ce qui vous a mené à être à l'initiative de ces projets ?
1: Alors, moi, au départ, ce que j'ai fait, c'est que j'ai fait une école d'ingénieur à Paris et ensuite, j'ai travaillé pendant un an en ONG à Madagascar. Et voilà, ça c'est une expérience qui a été assez formatrice pour moi, voilà, de vivre aussi là-bas. J'ai travaillé pendant un an, j'étais professeur notamment en brousse dans les campagnes, dans des zones assez pauvres. Et donc voilà, donc ça a été une expérience assez forte pour moi. Et donc quand je suis rentré en France, je me suis dit que j'avais envie de créer des outils, des systèmes qui puissent aider dans l'économie sociale et solidaire, dans l'entrepreneuriat social. C'était un domaine qui me passionnait et voilà, c'est comme ça que j'en suis arrivé à créer Lilo puis My Lovely Planet.
0: Et qu'est-ce qui vous a motivé à partir à Madagascar ?
1: Ça, c'était quelque chose que je voulais faire depuis longtemps. J'ai toujours été un peu attiré par le milieu au début des ONG. De pouvoir en fait donner du sens à son travail. C'est quelque chose qui m'interrogeait pas mal. Donc je voulais profiter de cette opportunité de partir un an en étant plus jeune pour pouvoir avoir cette expérience-là et je regrette pas du tout.
0: Et est-ce que ça a été une sorte de déclic ou vous aviez toujours été un peu intéressé par tout ce qui était sujets environnementaux
1: Alors, ça a été, je dirais quand même, je ne sais pas si on peut dire que c'était un déclic, mais en tout cas, ça a été quelque chose qui a beaucoup renforcé, ouais, parce que là-bas, évidemment, Madagascar, c'est un des pays les plus pauvres, c'est aussi un pays dans lequel il y a beaucoup de déforestation, donc en fait, on voit directement l'impact aussi du changement climatique, enfin voilà, donc c'est quand même, ça a été une expérience très forte, on va dire. Et puis en plus, moi j'avais en professeur, j'avais Jean-Marc Jancovici, donc voilà, tout ça, ça...
0: Vous aviez qui ?
1: Jean-Marc Jancovici, qui est quelqu'un qui est assez connu dans le milieu de l'environnement, de l'écologie...
0: Okay.
1: Des conférences, voilà. Et en fait, voilà. Donc c'est vrai que c'est tout ça qui m'a vraiment motivé à essayer de trouver du sens derrière ce que j'allais faire dans la vie, dans mon travail.
0: Ok. Et donc après vous rentrez en France et qu'est-ce qui se passe en France ? Avant 2014, qu'est-ce qui se passe ? Qu'est-ce que vous faites de votre vie ?
1: Je suis rentré en France, donc moi j'étais parti pendant ma césure, donc je suis rentré, j'ai fait ma dernière année. Là j'ai rencontré plein d'entrepreneurs sociaux en France, donc j'ai découvert l'entrepreneuriat social, donc c'était quelque chose qui était quand même pas très connu à l'époque. Et donc j'ai commencé à organiser des conférences, j'ai rencontré des gens, je suis parti aussi au Cambodge pendant un mois avec un ami, on a rencontré plein d'entrepreneurs sociaux aussi là-bas, on a écrit un petit livre sur toutes nos rencontres. L'un dans l'autre, je commence à réfléchir, à me dire, j'ai commencé à postuler à des boîtes d'entrepreneuriat social, mais il n'y en avait pas beaucoup et elles ne recrutaient pas à l'époque, donc je me suis dit, tiens, je vais essayer de lancer mon propre projet. Et c'est un peu comme ça que l'idée de Lilo est venue.
0: Ok, et donc là, on arrive donc en 2014, ou est-ce que d'autres étapes... se passe
1: non, c'est
0: avant.
1: Ça, on est en 2015. Là, je finis mes études et puis je démarre ce projet justement. Moi, j'étais passionné d'internet. Je me disais, on passe énormément de temps dessus. Est-ce qu'on peut pas utiliser pour des causes sociales et environnementales ? Et en fait, c'est comme ça que l'idée de Lilo est arrivée à l'époque.
0: Donc là, c'est 2014, donc c'est donc l'année où vous cofondez Lilo. Et donc Lilo, pour nos auditeurs qui ne connaissent pas, c'est un moteur de recherche qui permet de reverser des fonds à des associations au choix. Donc Pour la petite explication, le processus est constitué en 4 points. Donc vous recherchez sur le moteur de recherche, donc ce sont des recherches habituelles. Puis ensuite, à chaque recherche, vous allez cumuler des gouttes grâce aux liens sponsorisés et aux annonces présentes. Puis ensuite, vous choisissez où vous allez reverser vos gouttes. Donc il y a une liste d'associations. Et ensuite, Lilo reverse ses gouttes au projet, donc ça se transforme en argent. Aussi, les projets que vous pouvez soutenir, il y en a de multiples, notamment la SPA, le Mouvement Colibri, Médecins du Monde, Terre des Liens, voilà, il y a vraiment un large panel d'associations. Et en résumé, Lilo, en quelques chiffres, c'est 209 807 euros reversés, 857 associations bénéficiaires et 24 millions de gouttes reversées chaque mois. Voilà. Donc ça, c'est la petite présentation de Lilo. Mais vous, comment, Clément Lesbras, ça vous est venu, cette idée?
1: C'était il y a longtemps, mais... c'était il y a longtemps, en fait, voilà, ce que je vous ai dit, c'est qu'en fait, je me suis dit, on passe beaucoup de temps sur Internet, et du coup, en plus, il y avait Cosa qui existait à l'époque, et on s'est dit, pourquoi pas reverser... utiliser les moteurs de recherche pour financer les associations.
0: Ok, donc...
1: L'histoire de la goutte d'eau avec le colibri...
0: Oui, c'est ça, oui, c'est plus sur ça, il y a vraiment tout un univers qui a été construit au-delà de l'idée d'origine. Voilà, c'est comme Ecosia, d'autres personnes en ont souvent entendu parler, Ecosia, mais oui, il y a vraiment une création d'un univers. Donc,
1: avec la légende du colibri, la petite goutte d'eau, voilà.
0: Ok. Cette période de votre vie, ça s'est étendu sur combien d'années?
1: Moi, j'ai travaillé jusqu'en 2000, je crois, j'ai même plus la date.
0: Okay.
1: Mais j'ai démarré ma lupinette en 2021, donc voilà, ça, c'était à peu près ça.
0: Ok, d'accord. Alors, avant de passer à la deuxième partie, je vous propose qu'on écoute tout de suite une petite pause musicale et vous avez choisi Muse.
1: Exactement. Merci.

0: C'était donc Muse, The Time is Running Out, et on passe donc à la deuxième partie. Donc on a parlé du fait que vous avez été cofondateur de Lilo, et vous êtes aussi fondateur de My Lovely Planet. Donc c'est un autre projet qui est également consciencieux de l'environnement. Est-ce que vous pouvez nous expliquer ce que c'est ce projet ?
1: Oui, My Lovely Planet, c'est un jeu mobile, donc en fait, dans lequel vous allez pouvoir planter des arbres, et à chaque fois que vous plantez des arbres dans le jeu, nous on les plante dans le monde réel, donc en fait, c'est ça, c'est que le jeu mobile fait générer énormément d'argent chaque année, et nous l'idée c'est de reverser une partie de cet argent pour la protection de l'environnement.
0: Ok, et comment ça se passe concrètement? Est-ce que vous vous investissez personnellement dans la plantation des arbres, ou est-ce que vous avez par exemple une équipe qui s'en charge?
1: Nous, on fait des partenariats avec soit des projets locaux, des ONG, qui vont se charger de la reforestation.
0: Et comment cette idée vous est venue? Comment vous l'avez développée? Est-ce que vous pouvez nous parler un peu de la genèse de ce projet?
1: Oui, alors, My Lovely Planet, en fait, c'est en 2021, il y a eu le Covid, donc les gens étaient beaucoup chez eux, et là, on a vu vraiment aussi un peu l'explosion des tout ce qui était les jeux en ligne, les jeux sur téléphone, et donc je me suis dit, tiens, il y a peut-être quelque chose à faire pour, même si les gens restent chez eux, pour pouvoir avoir un impact positif pour la planète.
0: Ok. Et après, donc, vous l'avez développé comment, avec qui?
1: J'ai développé tout seul au début. Donc j'étais tout seul au départ pendant la première année. Donc j'ai appris à développer. J'ai appris à développer des jeux sur téléphone, puis ensuite j'ai commencé à recruter une équipe. Voilà.
0: Et est-ce que vous aviez déjà avant des compétences sur la création de jeux? Parce que bon, vous avez créé un moteur de recherche, mais j'imagine que c'est complètement différent d'un point de vue technologique. Comment vous avez eu ces connaissances?
1: Ouais, c'est complètement différent. J'ai appris.
0: Purement autodidacte.
1: Je savais déjà coder parce que je fais une école d'ingénieur, donc j'avais appris à coder. Et puis après, de toute façon, comme beaucoup de gens qui codent, hein, on apprend en ligne. Et puis surtout, après, au bout d'un moment, j'ai recruté aussi des gens qui étaient professionnels. Donc c'est aussi ça, ça a permis aussi d'accélérer beaucoup le processus.
0: Donc le Covid, ça a été plutôt un point important de votre vie. C'est le moment où vous avez vraiment codé, vous aviez le temps pour ça, c'est ça.
1: Ouais, c'est ça, exactement. Exactement. C'était l'occasion.
0: Et donc là, il y a les arbres, vous les plantez. Comment vous vous en occupez par la suite? Donc il y a des partenariats, mais est-ce que vous pouvez développer peut-être plus ce point-là?
1: Sur la partie de la reforestation, nous on travaille notamment avec une ONG qui s'appelle Graines de Vie, qui est une ONG belgio-malgache. On a des projets aussi un peu partout dans le monde, hein, aux États-Unis, en Turquie, en France, mais notre plus gros partenaire c'est à Madagascar, et c'est un super projet. Donc moi je suis allé, j'y suis retourné, je suis passé un mois, voir vraiment sur le terrain ce qu'ils faisaient, rencontrer les équipes. Et en fait, c'est vraiment génial leur travail. Ce qu'ils font, c'est qu'ils vont dans les villages. Et ils installent des pépinières, donc en fait ils recrutent des gens dans les villages, donc ça crée de l'emploi, et en fait ils vont ensuite récupérer des graines, alors soit dans les pépinières qui sont déjà, soit sur des marchés, soit ils les ramassent, donc ensuite ils vont les planter dans les pépinières, et ils vont s'occuper ensuite des plants, et une fois que les plants, au bout de quelques mois, doivent être replantés soit en forêt ou ailleurs, ils vont, les donner à des paysans locaux qui vont ensuite les mettre sur leur terre, donc c'est de l'agroforesterie, c'est pas uniquement replanter des arbres, c'est aussi c'est des arbres fruitiers par exemple, donc ça va aussi produire des fruits, donc ça aide aussi des paysans à mieux vivre, etc., parce qu'ils peuvent vendre ces fruits, etc., donc ça ça crée de l'emploi, et puis derrière ça, c'est vraiment une boucle très positive. Ils travaillent aussi avec l'État pour faire de la reforestation dans les parcs nationaux, donc il y a 50% des arbres qui vont être plantés dans les parcs nationaux, enfin c'est vraiment un super projet.
0: Donc l'objectif derrière, c'est quand même de reconstruire une certaine biodiversité, voilà.
1: Exactement.
0: Et donc Madagascar, l'ONG de Madagascar, c'est l'un des premiers partenariats avec qui vous avez conclu un accord?
1: Oui, exactement.
0: Et comment ça s'est fait? Est-ce que c'était parce que vous y étiez allé sur place, donc vous avez gardé des contacts de cette ONG, ou comment vous avez démarché ces...
1: Comme je connais bien Madagascar, après, en fait, on les a trouvés. J'ai quelqu'un qui s'appelle Guillaume chez moi qui travaille justement sur la partie association, partenariat, etc. Donc c'est lui qui a pu trouver cette ONG.
0: Comment vous choisissez les endroits où vous voulez planter ? Donc vous avez parlé de la Turquie, vous avez parlé de Madagascar. Comment vous voulez sélectionner ces pays ?
1: Les États-Unis aussi.
0: Les États-Unis.
1: Aussi des projets en France. Ça va dépendre un petit peu des partenaires qu'on rencontre, tout simplement.
0: Ok. Et en France, est-ce que vous vous chargez personnellement du territoire, vu que j'imagine que... Est-ce que vous habitez en France ?
1: Oui, j'habite en France. Nous, on a notre responsable reforestation, Guillaume, qui gère l'ensemble de toutes ces parties-là. Ouais.
0: Et est-ce qu'il y a des espèces particulières d'arbres en fonction de, voilà, des territoires ? Peut-être, est-ce que vous pouvez développer ça ?
1: Bien sûr. Nous, on ne plante que des espèces natives. Ensuite, on fait très attention aussi à la biodiversité. Et puis, en fait, chaque projet est unique. À chaque projet, on va planter différents types d'arbres en fonction des besoins, de la saison. Il y a beaucoup de paramètres qui rentrent en compte.
0: Très bien. Je vous propose qu'on écoute une deuxième pause musicale avant de recommencer à parler de ce fameux jeu My Lovely Planet. À très vite.

0: Je reviens sur un point, Clément Lebras, sur My Lovely Planet. Je voulais vous poser une question. Comment ça se passe, comment les joueurs jouent? Qu'est-ce qui se passe dans le jeu?
1: Alors, dans le jeu, en fait, vous avez c'est ce qu'on appelle un jeu de puzzle. En fait, c'est comme Candy Crush. Donc, vous allez en fait faire des niveaux. Et au fur et à mesure des niveaux, vous allez planter un arbre. Et en fait, quand cet arbre pousse, à la fin, une fois qu'il est adulte et qu'il a poussé, vous allez pouvoir en fait directement, nous cet arbre, on va le transformer, cet arbre virtuel, on va le transformer en arbre réel. Et ça, c'est parce que vous avez généré de l'argent. Alors soit vous faites des achats dans le jeu, ou alors on a aussi la publicité dans le jeu. Donc ça génère de l'argent qu'on reverse pour la partie reforestation.
0: Est-ce que vous gagnez une petite part sur cet argent récolté quand même?
1: Oui, alors c'est en fait aujourd'hui sur les jeux mobiles, ce qu'il faut savoir, c'est que les marges sont à peu près de 10-15%, donc nous c'est à peu près ce qu'on reverse en chiffre d'affaires. Mais après, sur la marge, ça correspond quand même à une partie importante de la marge. On n'est pas encore assez gros, on va dire, pour... pour avoir une marge stable, on va dire, mais ouais, c'est nous on peut se payer.
0: Je reviens sur le jeu un peu. Il y a des niveaux, voilà, comment vous faites en sorte que le joueur ait envie de d'y retourner?
1: Ah bah ça, ça c'est une bonne question. Ça c'est toute une industrie à 100 milliards, donc c'est très compliqué. En fait, c'est un ensemble de la qualité du jeu, de des événements sur le jeu, de la qualité graphique, la qualité des animations, la qualité des niveaux, la qualité artistique, enfin la qualité technique, voilà, il faut que ça aille vite aussi. Enfin voilà, il y a plein de différents facteurs qui font pour que les gens reviennent. Et ensuite, évidemment, nous, ce qu'on prône, c'est de dire que les gens préféreront jouer à un jeu qui plante des arbres plutôt qu'un jeu. Voilà, classique, parce qu'en fait, on passe beaucoup de temps, on joue, il y a certaines personnes, voilà, qui veulent passer pas mal de temps sur son téléphone sans s'en rendre compte, et on se dit, bah, au moins à la fin, on s'est détendu, on s'est diverti, mais on a aussi planté des arbres.
0: Et aujourd'hui, combien d'arbres vous avez planté?
1: Aujourd'hui, on a planté plus de 400 000 arbres.
0: Et vous avez d'autres chiffres marquants en lien avec ce fameux jeu?
1: On a lancé un Instagram il y a un peu plus d'un an, et on a monté à plus de 700 000 abonnés juste avec des vidéos en organique sans faire de publicité sur la. Donc ça montre aussi que je pense qu'il y a vraiment une demande des gens sur ce genre de produits.
0: Oui, j'ai pu voir l'Instagram et vous faites plein de petites vidéos un peu pour avec des petits montages, etc. Et je reviens sur la création du projet. Est-ce que vous avez fait face à des obstacles durant tout ce processus?
1: Ah bah oui, bah là c'est pareil. Hein, c'est déjà créer un jeu, c'est difficile, c'est quand même techniquement, c'est pas facile. Ensuite, c'est un milieu très concurrentiel. Non, c'est y a plein d'obstacles, évidemment.
0: Et je vais vous poser une question un peu plus, se projeter dans le futur. Est-ce que vous pensez que la technologie polluera toujours?
1: Ah, mais ça c'est très intéressant ça. Est-ce que la technologie polluera toujours? Je pense que d'une certaine manière, oui. C'est-à-dire que la technologie, elle est quand même fondée sur, en tout cas, la technologie high-tech. Après, il y a tout ce qui s'appelle le low-tech. Donc ça c'est une autre sorte de technologie qui, elle, est justement non polluante ou très peu polluante. Donc il y a pas mal de choses qui se font dans ce domaine-là. Mais après, voilà, tout ce qui est high-tech, c'est basé sur l'exploitation des ressources. Donc c'est quand même... ça reste polluant. Après, la technologie peut aider aussi pour les défis environnementaux, donc justement à dépolluer. Il y a des technologies qui permettent de dépolluer aussi. Donc c'est un sujet assez complexe, mais oui, dans l'ensemble, tout ce qui est high-tech, c'est extractif, donc ça c'est sûr que ça pollue. Après, il y a des visions aussi où on va pouvoir réussir à diminuer l'impact, avoir un impact positif. Donc c'est un grand débat.
0: Et vous, votre logique, j'imagine, c'est que c'est de minimiser les impacts de la pollution.
1: Oui, exactement. En fait, nous, l'idée, c'est de dire, voilà, il y a, aujourd'hui, il y a des téléphones, il y a des gens qui jouent, il y a, voilà, tout ça. Donc, en fait, nous, on se dit, bah, en fait, c'est 400 milliards qu'on a plantés, c'est 80 000 tonnes de CO2 captées, c'est de la biodiversité, c'est des familles qui peuvent vivre grâce à l'agroforesterie, c'est énormément de choses positives. Et en fait, tout ça, c'est, d'ailleurs, en termes de carbone, c'est beaucoup plus positif que négatif si on prend la quote-part de la pollution que ça peut engendrer. Enfin, c'est sans commune mesure. Donc voilà, il y a quand même des choses très, très positives qui peuvent être faites.
0: Donc vous, vous êtes plutôt optimiste sur les années à venir, sur les années à venir ?
1: Oui, bah, ça, c'est sûr que de toute façon, quand on est entrepreneur, on est obligé d'être optimiste. Sinon, on ne fait rien si on est pessimiste. Mais il y a des défis, hein, c'est sûr. Et est-ce qu'on sera capable d'être à la hauteur de ces défis ? Personne ne peut le dire. Mais moi, oui, bien sûr, je reste optimiste.
0: Ok. Et est-ce qu'aujourd'hui, vous avez d'autres projets en tête sur, voilà, dans le futur ? Ou est-ce que vous vous destinez à faire ça pendant un bon bout de temps ? Enfin, faire ça, je veux dire, à développer My Lovely Planet pendant un bon bout de temps ?
1: Oui, bah ça, vous savez, on verra ce que l'avenir nous réserve.
0: c'est une phrase facile, mais oui, je suis d'accord. Donc vous avez pas exactement là pour l'instant, vous vous destinez à ce projet, ce qui est compréhensible.
1: Mm-hmm.
0: Très bien. Et pour finir, quel est le nom de votre compte Instagram ? Où est-ce qu'on peut trouver certaines informations sur
1: Ce que vous pouvez faire, c'est aller sur l'App Store ou Play Store, taper My Lovely Planet, télécharger le jeu et l'essayer. Ça c'est vraiment le top. Si vous pouvez faire ça et essayer et tester, si vous aimez bien, continuez à jouer et planter des arbres avec nous.
0: Et l'Instagram, peut-être, vous pouvez
1: C'est My Lovely Planet. My Lovely Planet _ officiel d'Instagram.
0: Eh bien, je vous remercie. On arrive donc à la fin de cette émission. Merci Clément
1: beaucoup.
0: Lebras. Et puis merci à Aurélien, notre technicien. Et à très vite sur Radio FM+.

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2: La méditation de ce jour s'appuie sur le texte de Hébreux, chapitre 2, versets 1 à 10. L'être humain a-t-il tant d'importance pour que tu penses à lui ? Mérite-t-il vraiment que tu t'occupes de lui ? Ces paroles, reprises du psaume 8, s'émerveillent de l'être humain couronné de gloire et d'honneur, à qui la beauté de la création a été confiée. Cependant, face à l'égoïsme destructeur de l'humanité, nous sommes plutôt tentés de soupirer devant Dieu en confessant « Qu'est-ce que cet homme indigne pour que tu te souviennes de lui ?» Cette lettre nous exhorte à persévérer dans la foi. L'être humain, bien que négligent, peut espérer la plénitude grâce au chemin de l'humilité emprunté par Jésus. Il a enduré l'ingratitude humaine jusqu'à la mort, mais a triomphé de la fatalité. Rejetant puissance et pouvoir, il a initié la victoire de la faiblesse sur la force, de la douceur sur l'arrogance et du pardon sur la violence. Ainsi, Jésus a ouvert une nouvelle perspective permettant aux enfants de Dieu d'inaugurer le monde heureux chanté au psaume 8. Saurons-nous laisser ce mystère de la foi chrétienne raviver notre espérance ? Ce texte a été préparé par Mathias Litsch.
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0: Amis auditeurs, auditrices, bonjour. Aujourd'hui, j'ai la joie d'accueillir trois membres de l'association des amis de l'orgue du Temple de la rue Maguelone. François Devienne, qui est président. François, bonjour.
1: Bonjour.
0: Hélène Matra, Hélène, bonjour.
2: Bonjour.
0: Et Daniel Viblé, Daniel, bonjour.
3: Bonjour.
0: Avec vous trois, aujourd'hui, nous avons envie de rendre hommage à Michel Dautry, qui est mort il y a peu de temps, le 14 mars, et nous voulons consacrer cette émission à Michel. Je vous donne la parole, François, déjà.
1: Bien, merci Anne-Marie. Écoutez, c'est vrai que ça a été très difficile pour nous. L'AOTM a perdu son président pendant, je crois, 15 ans, qui après sa tâche accomplie est devenu président d'honneur. Donc Michel Dautry, et alors nous souhaitons lui rendre hommage, car sans son énergie, sans sa ténacité à toute épreuve, l'orgue Coirin-Baco n'aurait certainement jamais pu voir le jour. Et j'ajoute même qu'à la veille de son décès, il suivait très précisément nos activités et nous proposait encore des idées de concert. Quelques jours avant son décès, absolument incroyable. Alors j'ai demandé évidemment à mes deux collègues qui ont suivi depuis le départ ce projet absolument fou, cette véritable odyssée, de venir ce matin pour pouvoir vous raconter un petit peu tout ce qui a pu se dérouler pour arriver à un aboutissement extraordinaire et à cette inauguration en mai dernier de l'orgue. Alors, avant ça, je crois qu'il faut très très vite raconter un petit peu ce qu'a été le parcours de Michel avant de parler du projet d'orgue. Et alors là, je vais m'inspirer d'une formidable et très longue interview qui est parue ce mois-ci. Ben oui, malheureusement, Michel n'a pas pu le lire exactement la semaine de son décès dans la revue Orgue Nouvelle. Et je vous en conseille vivement la lecture, car c'est un très très très bel article, très intéressant. Alors, Michel raconte là-dedans que ses parents parlaient souvent d'orgue, mais que cela lui paraissait mais vraiment très très lointain. Alors un jour, il raconte qu'à l'âge de 10 ans, ses parents l'emmènent au grand temple de Saint-Hippolyte-du-Fort, et là, il voit et il entend un orgue sans comprendre qui le joue et qui est derrière. Et alors pour lui, c'est un choc, une véritable révélation. En grandissant, il a eu l'occasion de voir des orgues de plus près, en jouer et en se formant tout seul à la musique. Ce qui est absolument incroyable, c'est qu'il n'a quasiment jamais appris, ni même le solfège, ni quoi que ce soit. Il s'est formé absolument seul. Alors ensuite, il fait des études de médecine à Montpellier. Il fait la connaissance à la cathédrale d'une grande figure de la vie musicale de l'époque, Joseph Rouquayrol. Et il assiste à de nombreux concerts qui lui font découvrir Bach, évidemment son compositeur favori. Et c'est pendant ses études qu'il fonde l'ensemble vocal Claude Lejeune, qu'il dirige et qui comptera énormément dans sa vie. Il exerce par la suite comme médecin généraliste au Vigan, se rendant au domicile de ses patients jour et nuit, parce que c'est vraiment, il a connu vraiment l'époque du médecin généraliste à domicile. Et il a mené évidemment cette vie très très harassante, très très très fatigante. Alors un jour, un ami lui parle d'un orgue qu'il a récupéré en région parisienne, qu'il a renoncé à restaurer et dont il lui fait cadeau. Et voilà Michel qui exerce alors comme psychiatre, après avoir repris des études à 50 ans, se mettant entre ses consultations à restaurer lui-même cet orgue. En cherchant pour le compléter à récupérer des tuyaux vendus dans la région, au fil de plusieurs rencontres, il en vient à acheter un autre instrument et à l'installer chez lui, à domicile, au Vigan. Mais deux orgues, évidemment, c'est beaucoup trop. Dans la foulée, il propose de donner le sommier de l'orgue parisien au temple du Vigan et de construire sous cette base un orgue neuf, avec l'aide d'un organiste de la région. Il réussit à obtenir des subventions, organise un parrainage de tuyaux, et après un appel d'offres, ils choisissent ensemble le facteur Claude Berger, et les travaux dureront à peu près 2 ans. Et pendant ce temps-là, Il passe des années à continuer chez lui la construction de son propre orgue, de ses propres mains, qui sera joué par les plus grands organistes venus jouer l'orgue du Temple du Vigan pour le festival qu'il a fondé et qui est toujours très actif après 25 ans d'existence. Et nous voici, commençant l'aventure de l'orgue du Temple de Montpellier. Et alors là, je vais passer la parole à Hélène Matra, donc vice-présidente de l'association, puis à Daniel Viblé, trésorier, qui ont vécu depuis le début, avec Michel, non sans difficulté, vous allez l'entendre, l'élaboration et la réalisation de ce magnifique projet.
0: Merci voilà. À toi, Hélène.
2: Alors, c'est pas tout à fait vrai que je suis depuis le début.
1: Ah.
2: Contrairement à Daniel, je n'ai pas fait partie de l'équipe de début, mais je suis arrivée en 2011. C'est déjà pas mal. Et 2011, c'est l'année où Michel est devenu président après Dominique Arnal, qui avait, elle, au Temple de Maguelone, pris conscience très tôt qu'il fallait rénover l'orgue existant. Et elle a fait appel à Michel, parce que Michel connaissait bien tout ce qui était du registre de la fabrication d'un orgue, qu'il avait commencé le projet d'abord du sien et puis de l'orgue du Vigan. Et donc il est venu auprès de Dominique Arnal, et c'est pratiquement au début des idées qui remontent encore avant 2007 qu'on prend comme date de départ. C'est entre deux, ils avaient déjà réfléchi et ils faisaient déjà une paire de réflexions. Et je crois que Daniel Viblé est arrivé tout à fait au moment de la création du groupe de réflexion, c'est-à-dire presque 4 ans ou 5 ans avant moi. Il confirmera tout à l'heure.
1: Oui.
2: Voilà. Alors moi, je soulignerai la connaissance que j'ai eue de Michel, qui était bien antérieure à mon entrée dans la OTM, parce que nous faisions de la musique avec Daniel, justement, et Claire Garonne, au Vigan, où on avait deux jeunes musiciens qui logeaient, qui habitaient avec leurs parents. Et donc, dans le milieu protestant, les gens se connaissent. Et nous sommes allés chez Michel, montrer un peu une espèce de répétition privée pour montrer cet ensemble de flûtes à bec et instruments divers. Et c'est vrai que on avait été extrêmement bien accueillis. L'accueil de Michel, la personnalité justement très chaleureuse nous avait marqué. Je me souviens d'une répétition avec plein d'enfants. Il avait réuni toute sa famille. Leurs enfants étaient encore jeunes. C'était charmant, quoi. Et plus tard, je faisais partie à ce moment-là d'un groupe musical à Marie-Lys. Et je jouais la basse continue, puisque je jouais de la viole de gambe. Et je me souviens d'un concert qu'on avait organisé à l'église du Vigan, un jour où il faisait très froid, des conditions atmosphériques terribles. Là, le groupe avait répété, et puis qu'est-ce qu'on fait entre la répétition et le concert? Et j'ai téléphoné à Michel, qui nous a dit, mais bien sûr, venez. Et nous sommes arrivés trempés chez lui, se réchauffer dans sa maison, avant de repartir pour ce concert qui s'était bien passé, mais où il y avait presque personne, parce que c'était trop mauvais comme condition atmosphérique. Tout ça pour dire que le côté chaleureux de Michel, le côté accueillant, était évident. Il aimait les relations, il aimait nouer des relations, il aimait la vie, voilà. C'était un homme très vivant, qui ne se plaignait jamais, qui avait une détermination formidable, qui a su, après son veuvage, retrouver Linou. C'est formidable. 80 ans, pratiquement. Il avait... Voilà, ça me touche toujours beaucoup. Vous voyez, je suis très émue. Peut-être qu'on pourrait passer la parole à Daniel.
0: Allez, Daniel prend le relais. Merci beaucoup, Hélène.
3: Oui, oui, oui. Moi, je dirais, Michel, c'était un séducteur, en fait. Et Il se trouve que je l'ai connu aussi sur le plan professionnel, parce que je suis moi-même médecin généraliste retraité, qu'à un moment de ma vie, j'habitais Ganges, qui est non loin du Vigan, et que j'avais eu à faire sa connaissance, et dans le cadre de la formation médicale continue, dont évidemment il était un peu le leader du groupe des médecins, le Vigan Ganges, et j'en ai des souvenirs assez marquants. Par la suite, je m'étais installé à Moggio, lui était à Montpellier en tant que psychiatre, donc on a eu aussi des liens professionnels, et toujours aussi dans la formation médicale continue. Et un beau jour, il m'a invité, mon épouse et moi, tranquillement, viens manger à midi, on va se voir un peu. Là. Et puis, à brûle pour point, comme ça, mine de rien, me dit, tu voudrais pas être trésorier de l'association, le temple de Maguelone, tout ça. Alors nous, effectivement, le temple de Maguelone, pour moi et pour mon épouse à l'époque, c'était quelque chose d'important, parce que c'est un peu là qu'on s'était connus. On est parti d'une chorale que dirigeait mon père. Et puis ce projet d'orgue, je trouvais que c'était... Alors c'était un peu fou, mais je pense qu'il fallait effectivement un psychiatre pour avoir cette idée-là et s'occuper de ça et prendre les choses en main, lancé par, comme on l'a dit tout à l'heure, par une première équipe dont Dominique Arnal était quand même la cheville ouvrière. Donc je me suis retrouvé effectivement, de trésorier, tu relèves les cotisations, tu fais un petit cahier avec les entrées, les dépenses, et puis c'est bon, quoi, pas de soucis, bon, d'accord. Bon, évidemment, ça a été un petit peu autre chose, ça a été un peu plus compliqué, mais j'ai jamais regretté, parce que je pense que, effectivement, comme disait Hélène, la personnalité de Michel, c'était quelqu'un de chaleureux, quelqu'un d'entraînant, on avait envie, finalement, il donnait envie, quoi, de travailler avec lui, et j'étais très heureux de participer à ce projet pharaonique et qui avec de nombreuses péripéties, a fini par aboutir d'une manière, je crois, quand même extrêmement réussie.
0: Hélène ?
2: Oui, je dirais que Michel s'est toujours défendu de proposer un projet pharaonique. Il disait toujours, mais non, ce n'est pas pharaonique, c'est un jeu de 30, c'est un orgue qu'on conçoit pour avoir 30 à 35 jeux, mais ce n'est pas un projet pharaonique. Là, nous avons des obstacles, concrets à franchir, c'est l'étroitesse de la tribune, donc il faut que le buffet se déploie dans toute la largeur de la tribune, ça paraîtra peut-être important, mais il faut concevoir quelque chose qui aille là. Il a fait des maquettes, il avait construit, il voyageait beaucoup, et tout le temps il allait voir les orgues des lieux où il voyageait, et il avait vu à Cologne, un orgue à colonnes, je crois que c'est l'orgue d'un édifice public, qu'il avait séduit. Et là-dessus, il est parti avec ce projet d'orgue qui laisserait libre les vitraux, et il a commencé à faire des maquettes. Et alors, il se trimballait avec sa maquette pour montrer...
1: Oui, je les ai vues, moi, chez lui.
2: Tu les as vues chez lui.
1: Les maquettes en relief, incroyable. Voilà.
0: Avant d'entrer dans la deuxième partie de notre émission, je vous invite à la pause musicale que vous allez nous introduire, François, je crois.
1: Écoutez, moi j'ai eu l'idée, vous savez que Michel était un fan littéralement de Olivier Messiaen, un compositeur contemporain évidemment qu'on ne présente plus, mais qui était vraiment son compositeur attitré. Et il a même... Je ne sais pas si tout le monde le sait, mais il a fait rajouter au facteur d'orgue du temple deux notes supplémentaires par rapport à ce qu'on fait d'habitude pour pouvoir interpréter Olivier Messiaen. Alors donc, je vous propose un extrait ici des Corps Glorieux, interprété par Olivier Latry à l'orgue de Notre-Dame de Paris.

0: Nous retrouvons nos invités aujourd'hui, Hélène Matra, Daniel Viblé et François Devienne, pour continuer à parler et à rendre hommage à tout le travail de Michel Dautry. Et nous allons plus particulièrement aborder maintenant l'extraordinaire projet dans lequel il s'est lancé avec d'autres, auquel il croyait, la réalisation de l'orgue du temple de la rue Maguelone à Montpellier. Est-ce que c'est qui veut prendre la parole ? Hélène.
1: Oui, je veux bien. La détermination de Michel était un trait de caractère fort qui a mené à la réalisation vraie de cet orgue qui est maintenant installé depuis le mois de mai, qui a été inauguré en mai 2025. La détermination... contre vents et marées, il croyait à ce projet, il avait le désir de ce projet, et c'était des mots qu'il utilisait toujours. Les débuts ont été un peu marqués par ce projet qu'il tenait à mettre en place, et la difficulté de la communauté qui était partisan d'un projet à moindre coût, rénovant simplement l'orgue existant. Et finalement, Michel a pris la présidence, a été élu, président en 2011. Et à partir de là, les choses se sont allées presque en droit fil, disons. Alors, pour ce faire, il avait fait appel à un technicien conseil qui a fait un premier projet. Et ce projet était très beau, ça reprenait les idées d'un orgue en colonne, mais la communauté ne l'a pas trop aimé, et donc on a attendu pour faire autre chose, la rencontre avec Martin Bacot, qui est intervenu à ce moment-là pour proposer en tant qu'architecte un projet, je répète le mot projet, qui tienne la route et qui puisse aller jusqu'au bout. Alors là, Michel a été très fort parce qu'il avait réuni un comité de soutien. On a eu la surprise, et je me rappelle son émotion quand il nous a dit que Jean-Claude Cazadesus lui-même avait accepté d'être au pied levé comme ça. Il lui avait écrit. Et Jean-Claude Cazadesus a répondu « Oui, je veux bien être président d'honneur du comité de soutien. » Ils ne se connaissaient pas, et ça a été la longue collaboration, on peut dire, avec Jean-Claude Cazadesus, qui est venu participer à la première levée de fonds importante. Il est venu à Montpellier, il a fait un concert, c'était très, très, très, très bien. Et Jean-Claude Cazadesus était là pour l'inauguration. Voilà.
2: Oui, je pense que cette ténacité, cette volonté a été vraiment le soutien dès le départ. Il y avait effectivement, comme l'a dit Hélène, plusieurs obstacles à franchir. Il fallait déjà d'abord que la communauté protestante décide si elle voulait un nouvel orgue ou pas, parce que finalement... l'orgue ancien étant à bout de souffle, il y avait d'autres solutions musicales qui étaient apparues, et notamment avec guitare, batterie, piano électrique, etc., qui quelque chose qui marche très bien, qui continue de marcher encore. Ensuite, il fallait savoir si on voulait un orgue, quel type d'orgue on voulait. Donc, effectivement, plutôt un orgue pour jouer dans la continuité de celui qui était à ce moment-là, un orgue pour jouer de la musique protestante, entre guillemets, on pourrait dire, ou bien un projet un petit peu plus ambitieux, où on pourrait jouer justement tout, de Jean-Sébastien Bach à Olivier Messiaen. Ça, c'était un peu le slogan de Michel, slogan qui avait valu d'ailleurs des critiques, parce que beaucoup de personnes ont dit « c'est pas possible de construire un orgue qui puisse tout jouer ». Voilà. Alors Hélène...
1: Je souligne, musique protestante, Michel ne supportait pas ce mot. La musique n'est pas protestante, c'est vrai. La musique, c'est la musique.
2: Et oui, mais ça a été un des débats qu'il a fallu auxquels nous nous sommes confrontés et qu'il a fallu résoudre. Après, par la suite, l'appel à Martin Bacot, donc architecte du patrimoine, architecte de buffet, d'orgue, donc, et organiste lui-même, a été, je pense, aussi déterminant dans, la concrétisation de ce projet, parce que Martin Bacot a vraiment compris le souhait de Michel, avec ses maquettes au départ, et il s'est adapté tout à fait au local, enfin, aux conditions architecturales et sonores et acoustiques du temple de la rue de Maglone, et il a réalisé quelque chose qui effectivement tient sa place et ce choix. Alors là aussi, évidemment, ça a été l'objet de nombreuses discussions. Bon, on va prendre un architecte, ça se fait pas. D'habitude, on fait avec un facteur d'orgue, quoi. Déjà, le facteur d'orgue, c'était 700 000 euros. En plus, il allait falloir prendre un architecte. Voyons, mais où est-ce qu'on allait trouver tout cet argent? Ensuite, on s'est rendu compte que le projet initial pouvait s'adapter à la tribune qui était de l'époque, mais comme il y a eu beaucoup de suppléments, ben justement par l'architecte Martin Bacot a eu des idées, le facteur d'orgue a eu des idées, Michel Dautry a eu des idées, et finalement ça s'est rajouté et le poids finalement de l'orgue dépassait les capacités de support de la tribune, et donc il a fallu renforcer la tribune, donc des frais supplémentaires, mais tout cela est arrivé. Je tiens justement à dire aussi, en tant que trésorier, disons un peu ma grande surprise, au départ, on était persuadé, toute l'équipe était persuadée que les collectivités publiques ne nous aideraient jamais, parce que dans les statuts, c'était très clair, on l'a jamais caché, on l'a toujours noté, que cet orgue était la propriété de l'AOTM tant qu'il était en phase de construction, et qu'une fois qu'il serait construit et installé, il serait remis, ce qui va d'ailleurs se faire bientôt, à la communauté protestante, et que ce serait, si on peut dire, l'orgue des protestants. Donc à partir de là, on pouvait douter de la volonté des collectivités publiques de nous aider. Et puis en fait, on pensait par contre trouver des mécènes, alors ben, dans le milieu protestant, voilà, pour rester entre nous, trouver de l'argent de ce côté-là. Et bien en fait, c'est exactement l'inverse qui s'est passé, c'est-à-dire qu'on a eu des subventions importantes du ministère de la Culture, de la région Occitanie, de la ville de Montpellier et de la métropole, du département un petit peu aussi, département de l'Hérault, pour le renforcement de la tribune, et beaucoup... Enfin, je dirais très peu de mécènes, mais voilà. Beaucoup de donateurs.
3: Beaucoup de donateurs.
2: Voilà, beaucoup de donateurs. Et tout ça s'est équilibré à peu près moitié-moitié. Et vraiment, ça a été une...
1: 45 et 55. 45, la subvention, 55% de donateurs.
2: Oui, de donateurs.
3: Et comme on le disait tout à l'heure, Michel a pris son bâton de pèlerin, été un peu partout pour essayer de trouver des financements, enfin c'est absolument incroyable.
1: Et moi je voudrais aussi souligner le caractère fédérateur de Michel, parce qu'il savait s'entourer de gens compétents, et ça c'est formidable, parce qu'il a fait appel à Martin Bacot, il a fait appel aussi à un comité artistique et technique, dont Philippe Lefebvre, Luc Antonini et Martin Bacot ont été les membres jusqu'au bout. Il avait fait appel aussi, il avait un autre membre. Jean-Claude Reynaud, qui était le côté protestant de ce comité technique. Et on peut souligner la grande amitié qui est arrivée entre tous ses collaborateurs et lui.
3: Tout à fait.
0: Je crois que ce qui est important de souligner à travers ce que vous dites, c'est que le projet porté par Michel... qui a su s'entourer de différentes personnes compétentes, notamment, a permis que justement ce ne soit pas un orgue des protestants, mais que ce soit un orgue qui puisse servir autant à la communauté protestante qu'être ouverte aux élèves, par exemple, de Luc Antonini. Donc peut-être que ce serait bien que vous puissiez là dire quelque chose de l'extraordinaire dynamique que cela a créé.
3: C'était vraiment, vraiment, vraiment son idée. Et puis on s'aperçoit maintenant que la communauté protestante, que l'agglomération, tout le monde partage le même point de vue, c'est-à-dire de faire rayonner un instrument que d'ailleurs, les premiers organistes réputés qui l'ont joué trouvent formidable, formidable. On reçoit tous les jours, chers amis, vous le savez, des demandes de la France entière pour venir tester l'instrument. Donc,
1: alors, deux mots, Jean-Claude Cazat dessus disait, ce n'est pas, oh là là, je voulais le citer, le luxe est nécessaire, ce n'est pas une option, c'est nécessaire. Et Michel disait, je ne vois pas, Michel disait, nous aurons le plus bel orgue de France. Il rayonnera dans toute la région, dans toute la France, dans tout.
2: Ça, c'était, nous avions bien mis l'accent là, justement auprès des collectivités publiques, et c'était notre idée, et ça reste cette idée que cet orgue effectivement est ce double usage pour la communauté protestante, mais et surtout pour le rayonnement culturel de la ville de Montpellier, de la métropole, du département et de la région.
0: Et c'est important de montrer qu'une église n'est pas refermée sur elle-même dans l'entre-soi, mais à disposition aussi de la vie publique. Hein, lorsqu'on a des possibilités, ainsi il faut les faire connaître. Pour terminer cette émission, un mot chacun, peut-être.
1: Merci Michel.
3: Moi je voulais simplement citer une petite parole de Michel qui est dans cet article de Orgue Nouvelle. Il dit, on me demande parfois quel est le rapport entre la pratique de la psychanalyse et celle de l'orgue. Eh bien, l'organiste, comme le psychanalyste, pratique un travail d'écoute. Il laisse parler l'orgue comme le psychanalyste le fait avec son patient. Voilà, donc ça, moi, je pense que c'est tout, Michel.
0: Merci beaucoup. Daniel ?
2: Moi, je citerai une de ses phrases favorites, c'était « Le monde va mal, soyons fous, construisons un orgue ».
0: Merci beaucoup à chacun de vous trois. Merci à Yann qui était à la régie. Et merci à vous, auditeurs, auditrices, de ne pas hésiter à nous faire vos retours. Bonne continuation de journée. Au revoir.

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Amis auditeurs, auditrices, amis du blues, bienvenue dans Blues Time pour cette nouvelle édition qui s'est ouverte avec le tandem Anna et Milton Popovic. Pas d'artifice, juste le plaisir de jouer sans artefacts, le plaisir de reprendre cette piste. Le Catfish Blues, et donc ce sera un peu le propos de cette émission, le feeling avant tout, sans les artifices. Allez, on poursuit d'ailleurs, illustration sonore avec le dernier album de Mick Colassa qui est sorti il y a à peine quelques jours, extrait de Blue to the Bone, Mick Colassa. Bonne écoute à tous.

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1: 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Fin de séquence avec un extrait du dernier album d'Eric Bibb intitulé One Mississippi. Eric Bibb, toujours égal à lui-même, avec une structure musicale minimaliste comme il a pratique depuis à peu près 20 ou 25 ans. Mais n'empêche, il continue sa croisade totalement humaniste à travers les paroles de ses textes. Ma foi, des textes qui fondent un paysage anti-trumpiste. Absolument, même si le personnage ne parle pas de politique à l'intérieur de ses textes, ou alors très peu à l'occasion du passé des Afro-Américains dans ce magnifique pays d'Amérique. C'était précédé par une piste très sympa de Billy Thompson qui réémerge, un personnage qui existe depuis longtemps et qui est plutôt un habitué de la Nouvelle-Orléans. Et donc ça, c'était extrait de son album également 2026 qui est sorti au mois de février dernier. Allez, on poursuit et on change de mouture, de braquet et de genre tout en restant dans le vaste univers du blues et pour ainsi dire dans une musique qui peut s'apparenter à un cousin du blues. Je parle de la soul music et du rhythm and blues, et là pour le coup c'est servi par Lloyd Jones. Je vous laisse apprécier, découvrir peut-être, et en tout cas, bonne écoute.

John Hammond pour terminer cette séquence, le regretté John Hammond qui nous a quittés il y a à peine quelques semaines, et pour le coup, sur cet album intitulé Spoonful, il reprend Johnny Hooker, I'm in the Mood. C'était précédé par deux pistes d'époque différentes de Lloyd Jones, un personnage qui tape plutôt dans le rhythm and blues, et la soul music penche plutôt du côté de la Tamla Motown, la célèbre fabrique de tubes des années 70 installée dans le Michigan à Detroit City. Et donc c'est plutôt dans ce cas un personnage arrangé du côté de Tommy Castro. Les deux personnages se connaissent bien, Lloyd Jones est uniquement chanteur et Tommy Castro un guitariste émérite qui tape dans le même style de musique. Ils ont d'ailleurs enregistré un album ensemble avec un troisième personnage dont j'ai oublié quelque peu le nom. Voilà, cette émission se poursuit et pour le coup on retourne au Canada, le temps d'une piste, on retrouve Big Dave McLean.

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0: une séquence avec ce guitariste américain assez peu connu d'ailleurs, qui est remonté à la surface avec cet album assez récent puisqu'il date de à peine de quelques semaines. Il s'agit de Stacy Mitchart, un guitariste qui est issu de l'état de l'Ohio et plus précisément de la ville de Cincinnati, et qui a produit cet album qui a la particularité d'être accompagné par l'harmoniciste Charlie Musselwhite. Et donc cet extrait de l'album 2026 intitulé No Rhyme or Reason. C'était précédé par un Bowie qui est également tout frais, sorti par un groupe apparemment très récent, intitulé le groupe Pontchartrain Shakers, et celui-là, il vient de la Nouvelle-Orléans. Allez, vous savez tout, ou presque tout, cette émission est bien avancée, mais il reste encore pas mal de temps. Et là, on poursuit avec deux pistes sur les retours, les comebacks physiques ou spirituels. Tout de suite, Carl Marshall qui revient au blues, extrait de son album Going Back to the Blues, c'est la piste qui donne son nom à cet album. Il revient au blues puisque les albums précédents étaient consacrés à une musique plutôt funk, plutôt soul music, enfin un genre hybride, mais certainement pas du blues. Donc là, il revient, il fait son mea culpa avec beaucoup d'humour et il revient sur le blues. Explication tout de suite.
1: A young lady walked up and asked me, "Carl Marshall, why are you playing the blues now?" I had to share this. I remember the time when my dad used to sit on the porch and play his guitar. He had been converted from the blues to the gospel. But I know once when you get branded by the blues, it will never leave you. If you never had the blues, you won't know what I'm talking about. If you know about the blues, you can be a witness to this song.

Jim Sullers, I Cotton, la nostalgie du Mississippi par le même Jim Sullers. Et curieusement, la partition musicale de cette piste, même si les paroles sont de Jim Sullers, ça ressemble quand même très fortement à un bout de partition de Common in My Kitchen du mythique Robert Johnson, standard de blues très souvent repris. Voilà, certes probablement récupération ou clin d'œil de Jim Sullers. On poursuit encore sur la piste de la nostalgie dans le blues, on va dire c'est presque un pléonasme parfois, avec Mark Robinson qui lui déclare son amour inconditionnel pour la ville de Memphis dans le Tennessee. Memphis qui est quand même plutôt la ville du rock'n'roll, mais c'est également la ville de la country et bien sûr du blues qui est dans toutes les villes américaines. Bonne écoute à tous.

voilà, c'est sur ces sons que cette émission se termine. Je vous retrouve la semaine prochaine, toujours sur le 91 Montpellier. L'interface pour communiquer à propos de cette émission, si vous en avez envie, pour information sur la programmation musicale, dédicace musicale ou autre, c'est toujours sur le même numéro, le 06 06 48 74 30 06 06 48 74 30, par SMS ou appel direct pendant la diffusion de cette émission. Bonne semaine à tous, à bientôt.

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0: Ismaël ?
1: Ouais ?
0: T'as vu qu'on est toujours pas connus, nous ?
1: Un peu quand même, non ?
0: Ouais, mais pas assez, en fait. Pour être connu, j'ai lu qu'il faut que tu t'agglomères avec des gens plus connus.
1: Ah ouais, ok.
0: Ouais, c'est pour ça que je t'avais dit d'écrire à Lomprey, là, il a répondu, lui ?
1: Lomprey, c'est lequel, là ? C'est l'espèce de petit mignon qui s'est fait virer de France Inter ?
0: Non, c'est l'autre, celui qui a même pas réussi à se faire virer, là, il a répondu, lui ?
1: Non, non, il a pas répondu, lui.
0: Bah, tu vois, faut qu'on change de technique, en fait. Je te propose, moi, je le drague, toi, tu l'insultes, et après, on va voir s'il répond, là.
1: Ouais.

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